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Edgar Rice Burroughs.

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0: Bonjour à toutes et à tous. Merci à la Licorne Noire de nous recevoir aujourd'hui en ce beau samedi ensoleillé. Je me présente, Charles Marquet de Collectif Isonomia, qui va animer une discussion, un débat, des échanges avec Lycelle, qu'on a invité aujourd'hui pour une réédition en poche de ton livre coécrit avec
1: Philippe Collin,
0: exactement, sur les pensées décoloniales. Et puis voilà, je vais te laisser te présenter.
1: Merci. Bonjour à tous. Alors, je suis Lycelle Quiroz. D'abord, je suis ravie de revenir ici. Je suis déjà venue l'année dernière à une invitation, une soirée qu'on a organisée sur le reggaeton, le twerk, qui était très, très, très chouette. Et merci donc déjà à ce lieu qui, déjà, je trouve qu'il faut le dire, c'est hors de Paris qu'on trouve des lieux culturels vraiment avec de la culture comme on l'aime, c'est-à-dire à la fois politique, réunissant des parcours divers, et puis en même temps avec ce côté, un côté festif qui est aussi politique. Donc voilà, merci pour l'invitation, je suis ravie. Alors je suis historienne de formation et professeure à l'université de Cergy, en région parisienne. Et je travaille sur différentes questions, l'histoire des femmes, des féminismes et de la maternité, de la santé, et puis particulièrement de la maternité en Amérique latine et plus particulièrement au Pérou. Voilà un petit peu pour la présentation. Je ne sais pas quoi d'autre. Je suis féministe décoloniale et je ne sépare pas les deux aspects de mon existence. Donc voilà, je pense que c'est pas possible de le faire.
0: Très bien. Merci beaucoup pour cette présentation. Donc, j'aimerais commencer par une définition justement des études décoloniales et de leur filiation avec les études post-coloniales.
1: Alors, j'ajouterais même les études subalternes qui partent pour ces trois courants de pensée contemporains, partent d'un constat que je pense que nous faisons désormais tous, à savoir que la décolonisation n'a vraiment pas décolonisé, hein, qu'on est toujours dans un espace colonial, on vit sous les effets toujours de la colonisation, même si elle est terminée. À partir de là, les penseurs et penseuses de ce phénomène-là vont le voir ou l'interpréter et réfléchir, penser sur ça, sur pourquoi il s'est maintenu, qu'est-ce qu'on peut faire surtout pour le défaire, mais depuis des points de vue différents que dans la théorie décoloniale on appelle des lieux d'énonciation ou le lieu depuis lequel on parle, hein, différents. Les plus anciens sont les courants ou le courant subalterne et le courant postcolonial, hein, si on le voit historiquement. À la fin des années 70, et donc surtout la décennie 1980, il y a des penseurs et des penseuses qui partent de différents points. Pour les études subalternes, ce sont surtout des historiens et des historiennes qui travaillent sur la péninsule indienne, donc depuis l'Inde essentiellement, et qui essaient de comprendre pourquoi dans la péninsule indienne, en Inde, au Pakistan, au Bangladesh, on est resté, enfin, comment cette colonisation s'est maintenue et garde ses traits historiques. Donc il y a toute cette réflexion, une réflexion qui articule le colonialisme, le marxisme aussi. On est à une période encore où le marxisme, donc, et ces trois courants, je pense que sont très marqués, viennent, hein, de réflexions et de penseurs et penseuses qui ont été d'abord marxistes et qui vont faire intervenir, donc pour les subalternes, notamment cette notion très importante, il me semble, de subalternité ou des subalternes, à savoir de voir que la colonisation a laissé des dominés qui n'ont pas pu s'émanciper, enfin, ou qui restent dans des situations toujours de subordination, mais qui ne sont pas uniquement des victimes ou des colonisés. Et dans la notion très intéressante de Gayatri Spivak des subalternes, il y a aussi la capacité d'action de ces êtres qui ne restent pas uniquement dans cette condition de victime et qui agissent aussi, même si leur part d'action elle est toute petite, elle est petite, il y a une possibilité d'action. Donc ça c'est du côté des études subalternes, on a Goua, Spivak, d'autres qui pensent la colonialité, enfin ce que nous on va appeler la colonialité, mais depuis cet espace-là. À la même époque où, par là, Édouard Saïd, en 1978, publie son grand essai L'Orientalisme, dans lequel il pose aussi des questions plus culturelles, hein, de ce point de vue-là, comment l'Occident est devenu, et surtout l'Europe, l'espace de référence hégémonique, l'espace central. Et comment se construit donc un Occident puissant et un Orient barbare, un Orient subalterne. Donc c'est à partir de là que s'ouvre un courant qu'on appelle le courant postcolonial, non pas postcolonial dans le sens où après la colonisation, mais surtout comme une colonisation qui se maintient, qui est post, c'est-à-dire qui est autre chose, qui reste présente, mais différente, de manière différente. Donc il y a ce courant postcolonial qui lie donc comment ces effets ou la continuité de la colonisation, mais à partir des espaces qui sont celles d'un autre lieu d'énonciation, celui de l'Europe, en particulier la France, le Royaume-Uni et leurs colonies. Et donc c'est pour ça qu'on a surtout ce champ d'études se développe aux États-Unis à partir de ce regard-là, en pensant la colonisation surtout de ces deux grands empires que sont l'Empire français et l'Empire britannique, en anglais, en français, donc surtout l'Afrique, le Proche-Orient est inclus dans cette réflexion. Et donc le point central, ou disons le moment central ou le moment important, c'est le XVIIIe siècle, qui est étudié ou perçu comme souvent le moment où se développe la modernité, c'est-à-dire cette supériorité de l'Occident sur le reste du monde, et à 18e, 19e siècle. Et le courant décolonial, et c'est là où je viens donc aussi un petit peu à la réponse à ta question, le courant décolonial vient poser un autre point de vue, de se dire, c'est très bien. Déjà, la subalternité, nous, on se reconnaît totalement. En Amérique, dans les Amériques, les colonisés sont aussi des subalternes. Ils ont aussi eu des capacités d'action. Il y a eu des révolutions, la révolution haïtienne, la révolution de Tupac Amaru dans les Andes, ou les révolutions andines. Il y a eu des révolutions. Donc, subalternité, ça nous parle. La réponse ou la question de l'hégémonie européenne, occidentale, est aussi, nous sommes le produit de cette hégémonie. Mais la colonisation, pour nous, si on le regarde depuis l'Amérique latine, c'est pas le XVIIIe siècle. C'est pas le XVIIIe siècle. C'est 1492, notre début. C'est le 16e, surtout 1492. L'Amérique, pour nous, c'est pas une découverte. Déjà, point central, donc ce qui va distinguer surtout le courant postcolonial et le courant décolonial, c'est cette critique que font les décoloniaux d'Amérique latine, de dire, mais n'oubliez pas l'Amérique latine. Oui, c'est vrai que le 18e, 19e siècle, on arrive à des summums. L'hégémonie européenne, elle commence à toucher l'ensemble de la planète. Mais où ça a commencé? Ça a commencé dans les Amériques, et ça a commencé en 1492, qui n'est pas pour nous une découverte. Le continent n'attendait pas les Européens pour savoir, ou les habitants surtout, qu'ils y habitaient, qu'ils avaient une terre, que ces continents avaient des relations déjà avec d'autres continents précédemment. Et même les Européens le savaient, puisqu'on parle souvent de les expéditions des Vikings, par exemple, qu'on oublie. On ne dit pas que les Vikings ont découvert l'Amérique. Il y avait des relations avec la Polynésie, ça aussi, on s'est attesté par des vestiges archéologiques. On pense et on sait aussi avec l'Afrique. Enfin, il n'y a pas de raison qu'il y ait eu cette enclave de l'Amérique oubliée, sauf pour les Européens qui ne la connaissaient pas. Donc, différence, c'est la question de 1492 et de poser le début de cette modernité, non pas au XVIIIe siècle, mais de la modernité du capitalisme et du racisme à 1492.
0: Très bien, merci. Donc, ce que je retiens, c'est que effectivement, il y a une forme de filiation, il y a une continuité. Mais moi, ce qui m'intéresserait de savoir, c'est est-ce que la démarche, enfin, ces penseurs des coloniaux, est-ce que ils sont dans la continuité des travaux des subaltern studies et des postcoloniaux, est-ce qu'ils amènent une rupture ou une continuité? Pourquoi c'est intéressant l'Amérique du Sud? C'est qu'on voit en Amérique du Sud l'avantage entre parenthèses compétitif que l'Europe a eu, c'est cet accès colonial quasi exclusif sur l'Amérique. Et donc c'est depuis ce lieu-là que les Sud-Américains y parlent. Donc est-ce que c'est pour ça que je vous demandais, est-ce qu'il y a une filiation, une continuité ou une rupture? Qu'est-ce que viennent amener justement ces penseurs décoloniaux par rapport à l'espace depuis lequel ils viennent? Qu'est-ce qu'ils voient, eux, que les autres n'ont pas vu avant?
1: Je pense que ce qu'ils vont proposer surtout, c'est, et on les reconnaît pour ça, c'est une radicalité d'emblée. C'est-à-dire radical, c'est-à-dire l'origine, c'est-à-dire la racine. Hein, à la racine, qu'est-ce qu'il y avait? En fait, il y a une et en ce sens-là, peut-être, c'est la critique décoloniale au courant postcolonial, c'est celui de très bien, c'est très bien de penser l'hégémonie culturelle, mais il y a un aspect très politique en réalité. Il faut pas juste, c'est pas une question uniquement de représentation. Je crois que c'est le grand débat aussi avec les États-Unis. C'est pas uniquement une question de représentation, c'est véritablement une question de dissoudre. Enfin, on a une colonialité, donc la notion de colonialité, qui est très importante dans les études décoloniales, à savoir que le maintien, nous on voit une continuité entre 1492 et aujourd'hui, la colonialité ne s'est jamais arrêtée, elle n'a jamais cessé. C'est un mouvement continu de reconstitution, de réarticulation, mais qui s'est maintenu. Donc je pense que là, on a, par exemple, une rupture épistémologique avec les autres courants. Et le second, c'est que dans décolonial, il y a la colonialité, mais il y a aussi le dé. C'est-à-dire qu'il oblige, il est une praxis. Penser la décolonialité, c'est penser aussi quelles actions on doit mener. Et je pense que les décoloniaux d'Amérique latine le posent beaucoup plus. Je ne suis pas en train de dire que ce n'était pas pensé chez les subalternes et les postcoloniaux, mais là, c'est inévitable. Ouais. C'est impensable autrement. On ne peut pas être décolonial sans penser la praxis.
0: C'est une critique radicale de la modernité.
1: Et c'est une critique radicale exactement de la modernité. C'est-à-dire qu'il n'y a pas de possibilité. Alors, radicale de la modernité et de penser comment sortir de cette modernité. Vraiment, l'action. Je crois que ça pose aussi cette différence avec les autres courants. Donc, ce qui fait que les décoloniaux sont souvent taxés d'être des militants, uniquement des militants, de ne pas faire tellement de la théorie, mais parce que la pensée décoloniale...
0: C'est une pensée en mouvement.
1: En mouvement et dynamique et pour l'action. C'est vrai que c'est pour l'action politique.
0: Ok, et justement, qui sont ces penseurs décoloniaux? Ce que j'ai compris en te lisant, c'est plus une rencontre d'un moment, quelque chose qui est assez décentralisé, c'est une réflexion où, j'ai envie de dire, ils ont eu à penser la même chose quasiment à peu près au même moment, que tu situes à peu près à fin des années 80, début des années 90, où il y avait, la chute du mur de Berlin, il y avait l'histoire est finie, il y avait Fukuyama, il y avait aussi les 500 ans de la découverte, entre parenthèses. Donc c'est ce moment-là en fait où ces études, mais c'est pas quelque chose qui est réfléchi entre eux, parce qu'il n'y a pas les moyens de communication qu'il y a aujourd'hui.
1: Donc, oui. C'est à la fois, comme tu le présentes, un petit peu circonstanciel et en même temps très contextuel de ce moment. Sache qu'effectivement, la majorité de ces penseurs et penseuses ont un background marxiste. Quijano, par exemple, celui qui va porter la notion de colonialité du pouvoir, il était marxiste. On est beaucoup viennent aussi, comme Enrique Duce, de la théologie de la libération, qui est une branche, on va dire, du catholicisme qui veut réformer, qui veut revenir à la doctrine
0: sociale de l'Église, radicaliser.
1: Donc, de ces espaces de gauche. Et donc, la question pour eux, d'abord, c'est comprendre pourquoi le capitalisme, comment le capitalisme s'étend. Et la majorité de ces penseurs et penseuses vivent aux États-Unis, enseignent aux États-Unis. Ça, c'est important, mais c'est la même chose aussi pour les études postcoloniales et subalternes. On la pense depuis l'Occident. C'est intéressant aussi, je veux dire, ici. C'est-à-dire que parfois, c'est aussi ces liens avec le Nord global qui font qu'on s'interroge sur ce qui se passe dans le Sud global. Et donc, ces penseurs et penseuses viennent du marxisme, sont aux États-Unis. Il y a déjà des recherches, comme celle d'Emmanuel Wallerstein, à ce moment-là, sur le système monde, comment le capitalisme va s'étendre à l'ensemble de la planète. Et donc, sur, en plus de cela, on a une Europe en développement. En 1986, l'Espagne intègre l'Union européenne. Et dans ce mouvement, il va entrer dans un mouvement de croissance économique et aussi de sortir de la période du franquisme. Et une de ses propositions est celle de célébrer les 500 ans de la dite découverte de l'Amérique en reconstituant, par exemple, le voyage de Christophe Colomb dans les Amériques, comme si il allait et retourner à l'île, Haïti. En retour. Donc ça, face à ces velléités qui clairement sont coloniales, sont très coloniales, les peuples autochtones des Amériques se sont levés en disant « Mais vous célébrez quelque chose qui, pour nous, est le début non seulement de la colonisation, mais du génocide. » Là, il y a une introduction aussi de l'idée comment la colonisation est génocidaire et que 90% de la population est disparue en l'espace de 70 ans. 90% de la population de tout le continent comme conséquence de la colonisation. Donc on se dit, mais nous, on n'a rien à fêter. On ne peut rien fêter. À tel point, on ne doit rien fêter que même ce nom d'Amérique, qui a été donné en honneur d'un colonisateur italien, Amerigo Vespucci, compagnon de Christophe Colomb, est inadmissible. Et donc, on propose même de renommer le continent. Et beaucoup de peuples autochtones ont déjà adopté, et les décoloniaux vont le faire à la suite, le terme d'Abiayala, qui est un nom autochtone de l'Amérique. Donc, il y a ce moment, donc ce temps qui va faire beaucoup plus réfléchir ce groupe de penseurs. Alors, le premier, celui qui propose le concept de colonialité de pouvoir est un sociologue péruvien, Aníbal Quijano. Mais il y avait aussi dans ce groupe Enrique Dussel, qui vient de la théologie de la libération, qui avait un philosophe, qui avait pensé beaucoup la question de l'altérité de 1492, comment à partir de 1492 se construit aussi l'autre, un autre comme le total étranger ou différent. On a des pédagogues comme Catherine Walsh, Santiago Castro Gómez, María Lugones, bien entendu, Nelson Maldonado Torres, Edgardo Lander, Ramón Grossfogel, qui viennent de la sociologie aussi. Donc, en fait, c'est un groupe de penseurs ou de chercheurs pluridisciplinaires qui se retrouvent et qui viennent de différentes parties aussi de, quand on dit Amérique latine, on a toujours tendance en France quand même à en faire comme si c'était un seul bloc, alors qu'on a aussi des histoires et des réflexions, même des cosmovisions selon les peuples dans lesquels qui dominent certaines régions, donc du Venezuela, de Porto Rico, Argentine, Pérou, donc on a Colombie, différents pays hein, qui sont représentés, en tout cas dans ce groupe de dans ce groupe de chercheurs et chercheuses qui va s'appeler, ou on va l'appeler ainsi, le groupe Modernité-Colonialité, Décolonialité, et qui va donner ce qu'on appelle les théoriciens ou la théorie décoloniale. Je ne sais pas si je réponds, tu me posais la question par rapport à ce moment-là, 1492, ouais. Marque pour nous, vraiment, le moment de penser. Pourquoi, alors qu'en 1992, ça faisait 150 ans de l'indépendance de ces pays, hein, de tous ces pays, on était sur des situations qui rappelaient terriblement la colonisation ou l'époque coloniale. Au Mexique, 70% des personnes qui sont catégorisées comme pauvres sont autochtones. Au Brésil, 75% des personnes qui vivent en dessous du seuil de pauvreté sont noires. Donc la question est, comment est-ce possible? Enfin, qu'est-ce qui se passe? Pourquoi? C'est parce que la colonisation n'a jamais terminé, mais comme on ne peut plus parler de colonisation, on va appeler cette grande structure de domination, la colonialité.
0: Donc, si pour aller dans ton sens, tu rappelles que c'est bien des intellectuels, et c'est des intellectuels qui s'intéressent, qui sont marxistes ou affiliés en gros à la gauche, et on voit qu'ils font un geste qui n'a pas beaucoup été fait par les marxistes en Occident, c'est s'intéresser à la superstructure, à l'idéologie, d'où la colonialité. Pourquoi il y a des structures qui perdurent en fait dans le temps? Parce que ici en Occident, on a tendance à plus penser, si on met la main sur la production, on pourra changer le monde. L'URSS, le projet soviétique était beaucoup, on va améliorer la condition matérielle des gens, mais on voit que il y a eu des problèmes de discrimination avec les populations d'Asie centrale. Et donc, ils viennent après cette histoire-là où, en fait, justement, ce qu'on appelle la superstructure, l'inertie des cultures de la colonialité, c'est quelque chose qui dure. Et quand quelque chose y dure, c'est quelque chose qui devient matériel. Donc là, on n'est plus sur les catégories classiques de la philosophie marxiste. Ça, c'est matérialiste. Ça, c'est idéaliste. Parce que ce qu'on apprend avec la pensée décoloniale, c'est ce qui peut être idéaliste ici, c'est-à-dire les structures comme la famille, qu'on peut dépasser par l'accès à l'individu, à l'émancipation. C'est un obstacle qu'on peut passer dans le Sud, le racisme, la race, cette différence que tu nous as montré en montrant le taux de chômage et le taux de pauvreté qui touche les gens en fonction de la race, on voit que c'est quelque chose qui est matériel. Donc je vois déjà cette filiation-là. Et donc, ma question, c'est... Bon, tout à l'heure, tu parlais de tu avais évoqué l'épistémologie, parlais de la modernité. Et si j'ai bien compris, aussi, une des différences qu'il y a avec les autres penseurs des autres espaces, c'est que les penseurs décoloniaux ont radicalement investi le débat sur la modernité et l'épistémologie. L'épistémologie, c'est l'ensemble de savoirs qu'on va mobiliser pour connaître quelque chose. En gros, et l'Amérique du Sud à ce moment-là a été, avec la colonisation, a été justement l'espace qui a permis de passer de l'ancien régime à la modernité. Pourquoi ? Parce que L'épistémologie qui était à l'époque mobilisée par l'Église, c'était la philosophie d'Aristote ou les astres. Et il y avait la physique galiléenne qui, peu importe, la physique galiléenne s'est imposée parce qu'elle a été plus efficiente pour décrire le monde et pour voyager et pour faire le tour du monde. Donc à un moment donné, il y a une nouvelle épistémologie qui s'impose. Cette épistémologie-là décrit mieux le monde, elle est plus efficace relativement pour le capitaliste, et eux, ils voient ça. Et donc, est-ce que c'est pour ça qu'ils vont mener la lutte sur, philosophiquement, sur ce point-là? Parce que c'est les seuls à le faire. Hein.
1: Oui. Alors, je ne sais pas si c'était prévu, mais en tout cas, l'observation est claire pour eux. Je pense que, c'est pour ça la question du temps, qu'on soit dans les années 90, c'est... c'est pas un hasard, en tout cas dans cette réflexion. Je pense te dire, les manières de présenter les structures de domination ne sont pas tout à fait justes. C'est ce que va dire Quijano, Aníbal Quijano, avec ce concept de colonialité. Se disant, il dit clairement, la race... Enfin, il se pose la question, mais pourquoi le capitalisme, en partant de l'Amérique, hein, du cas des Amériques, disons, mais pourquoi ça s'est maintenu? Pourquoi on est toujours dans cette situation-là? Eh bien, la clé pour lui, il est évidente, et certainement le fait qu'il vive aussi, qu'il vive aux États-Unis, va être aussi un facteur clé, de se dire la race, bien évidemment que c'est la race. Donc, c'est pourquoi il va dire la race est l'instrument de domination le plus efficace qui a été inventé dans les 500 dernières années. Pour lui, donc, la race est inventée en 1492. Et c'est pas, donc c'est pas la race au 19e siècle, hein, le racisme biologique dont on parle en Europe, mais plutôt depuis l'invention de l'Amérique ou la colonisation de l'Amérique. Et cela va de pair avec le capitalisme. C'est-à-dire, pourquoi la race? La race, elle n'est pas uniquement une question de catégorisation des personnes. Parce qu'à la rigueur, c'est pas... On peut se surprendre de cette idée farfelue. Mais en soi, si toutes les catégories étaient juste équivalentes, il y aurait... Bon, éventuellement, on pourrait plus ou moins l'accepter. Mais la race, c'est la constitution, la création de manière tout à fait arbitraire de catégories qui sont utilisées justement pour que, ou qui vont servir pour l'expansion du capitalisme. La race va de pair, le racisme et le capitalisme vont main dans la main. Et je pense que c'est là aussi qu'il y a un pas qui va au-delà et qui permet cette explication, comme tu le dis, et cette idée que donc il faut s'intéresser à comprendre le pouvoir. La théorie décoloniale est une théorie du pouvoir, de comprendre comment, mais c'est notre pouvoir d'aujourd'hui, c'est-à-dire, c'est pas faire de l'histoire et revenir à 1492 parce qu'on aime voir ou imaginer comment c'était 1492, c'est parce que ça nous permet de comprendre notre système de domination, de pouvoir aujourd'hui. Et donc, c'est à partir de là que l'épistémologie devient essentielle. C'est épistémologique comme théorie de la connaissance. C'est-à-dire qu'il faut qu'on comprenne bien comment ça s'est constitué pour pouvoir lutter et décoloniser véritablement ou faire la décolonialité parce qu'on aura compris comment fonctionnent ces structures de domination, surtout comment elles se perpétuent, parce que ce qui va évidemment apparaître, c'est que la race en 1492, c'est pas la même qu'aujourd'hui, le capitalisme de 1492, c'est pas le même qu'aujourd'hui. Et donc, ce sont ces idées-là ou cette théorie-là qui va être surtout, enfin, développée de plus en plus dans le groupe. Hein, et j'allais dire aussi que cette question de la race est importante parce que c'était pas du tout la lecture qu'il y avait, y compris en Amérique latine. C'est-à-dire que Quijano et les décoloniaux vont dire mais en fait la première race c'est ce qu'on appelle les Indiens. Les Indiens, on les a essentialisés en disant mais c'est quelque chose d'ethnique, c'est une ethnie. Et ils ne sont pas les seuls. Hein, les décoloniaux s'appuient également hein, sur des penseurs et des penseuses qui avaient précédemment, il ne faut pas non plus les poser. Enfin, là, on va un peu vite, mais si vous lisez le livre, vous allez voir qu'il y a une généalogie de cette pensée. Hein, ils n'arrivent pas non plus à inventer la poudre, mais ils viennent plutôt à développer des choses qu'on disait un peu précédemment, et notamment cette idée que, en fait, indien, bah, c'est juste une catégorie raciale. Il n'y a pas d'indien. Déjà, quand Christophe Colomb, justement, arrive, les personnes qui sont là sur l'île hein, de Guanahani ne disent pas bonjour, nous sommes indiens, bienvenue. Hein, ce sont des peuples, on a des peuples qui parlent leur langue, qui ont leur propre cosmovision, leur propre manière de vivre et qui sont très différentes. Enfin, je ne sais pas si. On ne peut pas imaginer que les Innus du Canada vivent exactement de la même manière, ont la même langue que les Arawakum ou Taïnos de l'Amazonie. C'est pas du tout. Et même des Mapuches au Chili, ils vivent différemment. Ce sont des peuples qui ont des langues différentes, qui ont des manières de vivre, des activités économiques différentes. Et pourtant, tous vont aller dans le même sac indien. Indien. Et pendant la période coloniale, ce n'est pas seulement une question d'appellation, mais c'est également une question très économique, puisqu'ils sont obligés de travailler gratuitement, donc des travaux forcés sont obligatoires, ce qu'on appelle dans différentes parties en Amérique du Sud, la mita, mais bon, il y a des travaux donc obligatoires, forcés, et il y a aussi l'impôt. Tous les Indiens, par le fait d'être Indiens, payent un impôt pendant toute la période coloniale. Donc c'est vraiment une catégorisation raciale. Et on va progressivement, par cette histoire, la question du génocide va entraîner une problématique particulière pour les Européens, à savoir maintenant, déjà, il ne faut pas qu'on les extermine totalement, donc on va quand même protéger ces 10% qui restent, donc on va les laisser dans les mines, là, ils sont bien utiles, hein, ils sont à 4000 mètres, ça va, c'est leur milieu, ils peuvent continuer à travailler là-bas, et il nous faut plus de main-d'œuvre. Et donc c'est à partir de ce moment-là qu'on va intégrer, et donc c'est toujours dans un système capitaliste, la main-d'œuvre esclavisée, déportée, esclavisée de l'Afrique, qui est vue à ce moment-là comme un espace. Alors, vue non, c'est aussi parce que à ce moment-là, il y a une division du monde. Les deux grandes puissances, on l'a oublié, mais les deux grandes puissances de l'époque, au début du XVIe siècle, sont l'Espagne et le Portugal. Et le Portugal, il est déjà présent sur des comptoirs, hein, sur toute la côte africaine et jusqu'en Asie. Hein, et donc, par cette organisation entre ces deux grandes puissances, hein, puisque les comptoirs sont déjà présents, les Portugais vont se lancer dans cette entreprise. On l'oublie souvent, ce sont les acteurs principaux de la traite d'êtres humains transatlantiques au XVIe siècle. Donc c'est vraiment sur un système capitaliste où la race est utilisée pour que chaque groupe dans les Amériques, c'est clair, les Indiens donc dans les mines, les esclavisés dans les plantations en général, et les métis, parce qu'il y aura un métissage du fait de la colonisation également, on peut y aller directement, enfin, ce métissage duquel ensuite est venu apparaître comme les Amériques postcoloniales étaient métisses dans une sorte de dépassement de cette période de la colonisation. Le métissage d'abord dans tout les contextes coloniaux, mais dans les Amériques, c'est d'abord la violence de la colonisation. Des colonisateurs qui sont tous des hommes et qui prennent des jeunes femmes et qui, sans leur consentement, et de ces unions qui sont des unions coloniales, naissent des enfants qui sont les premiers métis. Et ces métis vont effectivement occuper aussi une place différente, surtout dans les villes ou dans des espaces économiques, y compris dans les plantations, y compris dans les haciendas indiennes une position un petit peu supérieure par rapport aux Indiens et aux esclavisés. Donc s'organise déjà toute une société vraiment raciste et organisée en race à des fins économiques.
0: Bah oui, avant de poser ma prochaine question, moi c'est j'avais dit en introduction ce que les pensées décoloniales m'ont amené moi personnellement, c'est affiner la race. J'avais lu Charles Mills, j'avais vu plein de choses, mais comme Quijano, je ne savais pas quand est-ce que ça avait commencé. C'est-à-dire comment l'esclavage, une institution qui date de l'Antiquité, a pu revenir comme ça aussi facilement, mais vraiment quasiment du jour au lendemain. Je ne comprenais pas, donc j'essayais de chercher. Et c'est avec le sociologue, ou non, c'est l'anthropologue mexicain, j'ai oublié son nom, qui explique qu'est-ce qu'est le féodalisme ibérique. C'est là en fait on comprend tout. Donc pour vous expliquer si la différence, c'est qu'il y a la féodalité, tout le monde sait quoi le régime féodal, il y a des serfs, il y a des maîtres, ils doivent la corvée, toutes les choses que tu as décrites qu'on réclame aux Indiens. Mais il y a une chose, la différence, c'est qu'ils avaient aussi des droits, ils pouvaient porter plainte contre le maître, ils avaient quand même des droits. Et en fait ce droit là on peut pas l'amputer de l'empathie qu'il y avait dans le groupe. C'est-à-dire que dans le régime féodal, il y a quand même l'idée que le serf, c'est ton semblable, c'est un chrétien comme toi, vous appartenez à peu près à la même communauté. Et pourquoi le féodalisme ibérique, il est différent? C'est le seul féodalisme qui, après la Reconquista, justement, n'a pas qu'à gérer des chrétiens. Il a géré des musulmans et des juifs. Et donc, là, c'est les mêmes travaux qu'on réclame justement à ces serfs-là, sans l'empathie. Donc, le féodalisme ibérique, c'est un féodalisme déjà en Espagne qui était fait avec l'altérité qui était déjà présente. Et une fois qu'il arrive en Amérique du Sud, avec la Terra Nullius, le fait que il tombe sur une terre, entre parenthèses, qui n'a pas été travaillée par des gens selon leur vision du monde et comment ils se présentaient. Et donc, ils se sont dit, il n'y avait personne. Et les gens qui sont là devant nous, c'est un peu comme la faune et la fleur, quoi. C'est pour ça qu'on a pu... Et c'est à ce moment-là que j'ai compris, ah ouais, ok, je sais pourquoi l'esclavage est revenu. Et tout à l'heure, tu parlais de capitalisme. Et tu avais parlé aussi du système monde. Et c'est quelque chose de très important parce que je ne vais pas dire que c'est les seuls. Ce n'est pas parce que je suis un fanboy, mais bon. Ce n'est pas les seuls, mais c'est les premiers à avoir dit que le centre. À vraiment bien expliquer c'était quoi le centre et la périphérie. Et c'est un des premiers à avoir dit mais en fait, le capitalisme, ça n'a pas commencé. La logique du capital, ça n'a pas commencé en Occident. Le capital a commencé dans les périphéries et. Il est en train d'arriver vers les centres petit à petit. Est-ce que c'est à peu près ça?
1: Oui, alors il y a différentes choses. Peut-être que je reviens sur la question du féodalisme. Effectivement, le système féodal est la référence des Européens lorsqu'ils arrivent dans les Amériques. Ils vont l'imposer. Sauf qu'effectivement, la question de l'altérité se pose beaucoup, de manière beaucoup plus forte sur ces populations parce qu'on est... En fait, dans une évolution, c'est pour ça que la 1492 est un moment charnière. Parce que là, on passe vers un processus beaucoup plus important de déshumanisation. Je pense qu'on reviendra, qu'on appelle la colonialité de l'être, en fait, la déshumanisation de ces personnes que peut-être il y avait, quand tu dis une empathie, il y a... un sentiment peut-être dans le féodalisme d'avoir encore des personnes qui sont des personnes considérées comme telles, alors que là on passe à une déshumanisation. Ces personnes ne sont pas des êtres humains. Et le moment où on a des traces en tant qu'historienne, je le dis, c'est le débat de Valladolid. Le débat de Valladolid est central, enfin pour nous historiens, parce qu'on a des sources de en 1550. Il y a les théologiens qui sont les intellectuels de l'époque s'interrogent sur ce qui se passe en Amérique et la suite de la colonisation. En 1550, il y a déjà 80% de la population de l'Amérique qui a sévi, qui a été exterminée. Donc la question est de savoir qu'est-ce qu'on fait. Et on appelle ça à l'époque la guerre juste. Est-ce que la guerre est juste? Faut continuer de la même manière ou comment on va repenser la colonisation? Et vous savez, peut-être, vous connaissez, certaines personnes peuvent connaître qu'il y avait deux camps, celui de Bartolomé de las Casas et de Ginés de Sepúlveda et son adversaire. Et on présente souvent Bartolomé de las Casas comme celui qui était le grand défenseur, hein, le gentil et le méchant, alors que Bartolomé de las Casas et tous les tous ces théologues sont d'accord que la colonisation doit continuer. Jamais, il n'y a jamais aucun texte qui dit non, non, là c'est bon, hein, on a vraiment on a tué tellement de personnes, rentrons chez nous et laissons-les travailler et se rétablir tout seul, partons. Non, c'est continuons, mais on va continuer différemment. Étant donné qu'il y a déjà très peu et qui sont de moins en moins, ils sont affaiblis, ils sont vraiment, on a tout défait, mais ils sont conscients, j'imagine, ce que on peut imaginer, ce que ça veut dire avoir vraiment exterminé autant de personnes. On le voit, on vit une période de génocide, on est conscient de ce qu'on est en train de faire, l'Occident. Donc à un moment, il y a certaines personnes qui se disent, bon, là, stop, on va quand même un peu ralentir, on va laisser. Et l'autre qui ne sait pas lever, qui dit non, non, continuons, ben ça va. Donc voilà, c'est un petit peu là. Et la solution ou la proposition ou les questions qui se posent à ce moment-là dans ce débat de Valladolid, c'est de se dire bon, alors comment on va justifier maintenant cette colonisation? Donc on la justifie à partir de toute une réflexion sur l'humanité et la barbarie. Qu'est-ce qui est humain et qu'est-ce qui n'est pas humain? Et c'est central, en fait, dans ce que tu dis sur la féodalité, parce que là, on passe à un autre cap. C'est-à-dire qu'à partir de là, on n'a plus de semblables, on n'a plus, même s'ils sont dominés parce qu'ils sont paysans ou que sais-je, non, là, c'est parce qu'il n'y a pas d'humanité. Donc, on a des catégories de barbares, justement. Les barbares européens sont dans la première catégorie. Ouais. Là, on dit, ils sont à peu près, ça va. Ouais. Enfin, sont barbares, mais on les assimile. Ils savent parler un peu les langues.
2: Oui, ils savent juste pas parler langues et questions de mœurs. Et mais il y a le sauvage.
1: Voilà. Et après, il y a les sauvages. Donc, les Indiens viendront en deuxième catégorie. Ils sont dociles. On peut les évangéliser. Et les Africains en général, parce que pour les Espagnols, la question... c'est quand même, on est à quelques décennies aussi de la réduction en fait de la péninsule ibérique à être juste une péninsule chrétienne, donc du christianisme et de la religion. Donc toute l'Afrique est considérée comme l'espace de la barbarie parce que des musulmanes, parce que africaines. Bon. Donc à partir de là, on a déjà la constitution de cette déshumanisation qui est catégorisée. C'est-à-dire que ça aussi, c'est le phénomène de la colonialité, c'est de ne jamais avoir d'égalité. La colonialité instaure non seulement des catégories, mais des catégories hiérarchisées, ce qui sert justement au système.
2: Extrêmement étanche.
1: Exactement.
2: Et d'où la race est très importante, parce que tout à l'heure tu parlais de métissage, et la division, et tu parlais aussi de la déshumanisation. Il faut réaliser que les esclaves et les Indiens, c'était vu comme une calorie. Et la race, c'est cette chose justement qui fait que même si tu as un métis qui est noir, sur 3-4 générations, il a encore des traits, soit les cheveux, soit des traits du corps, qui montrent encore que cette personne-là, elle est encore disponible justement à la violence. Pareil pour les Indiens. Et la race aussi, c'est cette chose-là qui garantit sur 3-4 générations des machines, des humains-machines. Ça, c'est pas encore bien compris que la race aussi sert à ça.
1: Oui, et même ce que c'est que la race. Ouais. Je pense que ça, je dirais que ça, c'est un apport aussi de la théorie décoloniale, de comme elle met d'avant, comme prémisse, la race, c'est constitutif. Les Amériques construisent l'expérience coloniale américaine construit le racisme. Qu'est-ce que la race ? Eh bien, la race, c'est évidemment une question, alors pour nous, centrale, elle est constitutive de notre histoire, mais elle est totalement arbitraire. Justement, je suis en train, sur cette question des Indiens, enfin, c'est totalement arbitraire, puisqu'on n'a aucun trait, enfin, ou même ethnique, enfin, linguistique, culturel. Ça nous montre à quel point la race est une construction arbitraire. Alors, elle est basée. Et il faut sortir, je pense que jusqu'à aujourd'hui, on reste sur la question que c'est une question uniquement de couleur de la peau. Non. Or, c'est une réunion de différents paramètres qui sont surtout phénotypiques. Et ça, c'est par des besoins du capitalisme. C'est-à-dire qu'on ne veut pas, on ne peut pas passer, par exemple, du temps à voir exactement « donne-moi ton extrait de naissance et voir si ton père ou ta carte ou voir ta généalogie ». Il faut que ça soit rapide et qu'on sache si on va t'envoyer à la plantation ou dans les mines.
2: Il faut que tu sois visible sur l'espace
1: où
2: public.
1: Où tu vas aller. Et ça, c'est jusqu'à aujourd'hui. C'est-à-dire que, je donne souvent cet exemple, mais il faut que, par exemple, à l'université, le vigile, qu'on sait que c'est une question aussi.
2: De savoir. Ouais.
1: Voilà, lui déjà, il est racialement, c'est associé racialement, il sache que si c'est un étudiant, donc je vais le laisser passer par là, s'il va à au service administratif, s'il va à la cantine, enfin au Crous, enfin pour servir, où va la personne. Et ça, il faut que ça soit, donc c'est pour ça que ça s'appuie sur des questions phénotypiques, mais ce qui sont totalement arbitraires. Ouais. Et comme tu dis, la race, elle, comme elle n'existe pas, globalement, on peut trouver des. Ouais. Il faut qu'on trouve. Ouais.
2: Parce que le corps est silencieux. Donc, le corps est aussi cet objet-là, très silencieux, qui ne dit rien, qui, comme tu le dis, hein, dans l'espace public, la race, et je dois te repérer à la seconde.
1: À la
2: quoi.
1: Seconde près.
2: Ce qui, par exemple, on n'imagine pas, mais par exemple, en Espagne, à l'époque de la Reconquista, du fait du métissage et du mélange, les gens, ils étaient homogènes à peu près ethniquement et phénotypiquement en Espagne, dans le sud de l'Espagne. Tu peux le voir, les gens qui viennent du nord du Maroc et les gens qui viennent du sud du Maroc, je suis incapable de faire la différence sur
1: c'est pour ça que donc la race, donc c'est pour ça qu'il faut qu'on lui ajoute des choses. C'est-à-dire que on te voit, bon, après tu parles, tu as la partie classe, non, voilà. Donc comment tu es présenté, puisque tu te présentes pas tout nu, le fait de parler, c'est pour ça qu'on va intégrer un certain nombre de choses, la langue, l'accent, différents paramètres qui viennent compléter le cadre qui doit être, comme tu dis, distinctif et qui doit être rapidement distinctif, au plus vite. La question est qu'on sache rapidement et dans tous les espaces racialisés, on sait, enfin ça... Mmh. C'est relatif à chaque espace. Ça aussi, autre caractéristique de la race, c'est que c'est relatif. La même personne, y compris dans un même territoire, la même personne, dans un contexte particulier, peut passer, par exemple, par blanche et se retrouver racisée dans un autre espace, parce que l'espace, enfin, il est chaque espace est politique, mais différemment. Et dans les pays aussi. Donc, il faut pas se dire. C'est pour ça que quand on définit uniquement par la pigmentation de la peau, on peut être. Moi, je suis racisée en France. Je retourne au Pérou. Je vais au Pérou dans les Andes et je suis une blanche parce que je parle le castillan. Je ne parle pas la langue autochtone. Je suis pas habillée comme une autochtone. Je ne vis pas dans la communauté, donc je suis catégorisée. Différemment. Donc c'est la race, elle est contextuelle, pour l'espace. C'est une nécessité politique et qui a toujours un lien économique. Aussi, savoir où tu vas aller travailler, où tu vas aller. À quoi tu as droit, à quoi tu n'as pas droit, si tu as le droit d'entrer ou ne pas entrer, d'être présent ou pas présent, comment on va se diriger à toi, comment on va te traiter, etc. Donc ça, c'est la théorie, en fait, décoloniale, va beaucoup plus pousser ces questions. Alors, ce n'est pas parce qu'ils sont plus intelligents, c'est que dans les Amériques, cette question, elle se pose, elle est originelle.
2: Il faut y aller pour le croire.
1: Voilà. Mais et c'est pourquoi aussi, ça explique que les agents, qui ne sont pas uniquement des dominés, je parle des subalternes, ont aussi une capacité d'action pour pouvoir se mouvoir dans cet espace de la domination. Si tu es, et imaginons au XVIe siècle, dans un Indien, mais que métis, mais que tu peux passer de dire bon, tu ressembles ou peut-être un espagnol ou tu commences à parler
2: tu
1: bien l'espagnol, le castillan,
2: bah
1: peut-être tu peux quitter, tu peux quitter cet espace et tu ne seras plus tu n'auras plus à payer l'impôt, tu pourras être mieux traité. Donc il faut comprendre aussi
2: matériellement ce que ça rapporte quoi. Il y a ce fameux tableau. Tu sais, au Brésil, où il y a une mère qui est en train de prier le ciel parce que sa fille s'est mariée avec un blanc et elle sait que dans...
1: Et que son petit-fils, parce qu'il y a le bébé qui est devenu blanc et elle remercie Dieu.
2: Parce que ça veut dire qu'ils sortent vraiment de la précarité, enfin, d'énormément de choses. Ils ont accès à énormément de choses.
1: C'est-à-dire déjà cette possibilité d'être. Parce que... Donc on peut comprendre et on dénonce ce qui est compréhensible, qu'on se dise, mais pourquoi là-bas dans les Amériques, ils sont tellement à cheval sur celui-là, elle est plus claire, l'autre, elle est comme si... Parce que historiquement, ils étaient obligés, c'était une question de vie ou de mort. Ouais. Peut-être, si ça te sauvait de la plantation, excuse-moi, je veux dire, tu n'avais pas posé la question, si c'était bien de revendiquer. Non, c'était... Donc, on est aussi héritier de cette histoire-là, qui fait que ça s'est maintenu. Et puis, malheureusement, en termes de pouvoir, quand même, on arrive dans les Amériques, toi qui as été dans les Amériques. C'est clair, quand tu arrives dans les malls, les espaces, les quartiers très résidentiels, mais on voit tout de suite différences de raciales.
2: Il y a des endroits...
1: Raciales. Et tu arrives dans la favela et tu vois...
2: Franchement, il faut le voir. Des fois, il y a... je l'avais déjà raconté, j'étais dans un quartier plutôt bourgeois, je traverse un pont, il y avait tout le monde, c'est-à-dire que les gens qui me ressemblent, il y avait toutes les couleurs, et je traverse le pont, et en descendant le pont, je vois de plus en plus... Les gens... Les couleurs disparaissent de plus en plus, et là, je me retrouve dans un quartier où... Il y a que... Alors, ils sont racisés s'ils sont ici. Je vois que des descendants d'Espagnols ou des Créoles de plus en plus. Et je vois les gens se tourner vers moi. Mais moi, j'avais un signe distinctif. J'avais des lunettes de soleil, une grande barbe et des Jordan. C'est-à-dire que j'ai des moyens. Donc, je ne suis pas colombien. Parce que c'était en Colombie. Je peux être un États-Unien. Donc, je peux... Voilà, quoi. J'ai un pouvoir d'achat et tout. Mais je pense que si j'étais en sandales en moto, sans casque, tout de suite. Donc, il y a aussi... franchement, il faut faire l'expérience d'y aller. Moi, j'y suis allé. Et j'ai fait vraiment une expérience raciale d'aller dans un pays où je ressemble à tout le monde, où tu changes un petit truc... Dans ta façon de t'habiller, c'est pas la même chose. C'est pour ça que j'ai enlevé mes Nike et j'ai mis des chaussures normales et les vendeurs de rue viennent pas vous voir et tout. Mais vraiment, la race en Amérique du Sud, c'est quelque chose, c'est qu'à la seconde, ils doivent voir, mais lui, il est dû, est-ce que c'est un gringo, est-ce que c'est un touriste, est-ce que c'est un local. Mais quand tout le monde se ressemble et tout le monde est noir, ils vont se dire, est-ce que lui, c'est un afro-américain ou pas. Donc j'ai rasé ma barbe et je me suis habillé comme un local. Personne ne me voyait. Il faut vraiment y aller et faire ces expériences-là pour comprendre. On va peut-être faire la pause et passer à la salle. Après, on va reprendre après, bien sûr. Donc, si vous avez des questions, allez-y. Parce que nous, on est des bavards. Il faut rester là jusqu'à 22h, si tu veux.
3: Ouais, merci beaucoup pour vos interventions, vos réflexions que vous partagez avec nous. C'est très intéressant. Et à vous écouter, en fait, on est parti dans l'histoire, on est parti très très loin, on va à la racine, c'est très intéressant. Et moi, ma question, c'est par rapport à maintenant et là où on est. Parce que ce qui m'intéresse aussi dans ce que vous avez dit, c'est toujours le lieu d'énonciation, les gens avec qui on est. Et là, par exemple, on est à la Licorne Noire, on est en France, à Nantes. Et en vous écoutant, par rapport à tout ce que vous avez décrit, parce que parfois les gens ils peuvent entendre race et que ça leur hérisse les poils des bras ou de je ne sais pas d'où. Vous avez surtout parti de catégories d'hiérarchisation. Et à vous écouter, j'ai trouvé que ça décrivait ou ça représentait aussi ce que nous, on vit ici en France, à Nantes par exemple. Et je voulais avoir votre retour là-dessus et votre point de vue sur ce sujet-là.
2: Très bien. On prend encore une ou deux questions et après on les prend en série.
4: Ah, je fais déjà ? Ok. Oui,
5: bien sûr.
4: C'est une question / remarque, parce qu'en fait, cette histoire que vous nous avez racontée, je trouve, je ne sais pas l'expérience des autres personnes, des autres latins en France. Moi, je suis brésilienne et je trouve que ça m'arrive en France tout le temps.
2: Tu ressembles à une arabe ici. Hein? Tu ressembles à une arabe ici. Voilà.
4: Mais en fait, oui. Mais. Pour moi, il y a une question, comme il y a un autre Brésilien qui m'avait dit une fois, quand je suis arrivée en France, juste au tout début, une fois que tu commences à t'habiller plus comme en Européen ou en Européenne, les gens commencent à te traiter différemment. Et je trouve que pour quand tu es latin, ici, c'est très évident quand tu viens avec ton style vestimentaire de l'Amérique latine, qui n'est pas si différent, mais il y a quand même des différences. T'es vu facilement comme ah oui non mais on va pas parler avec toi, comme elle te donne pas la parole, ah non mais ah t'es un peu bête parce que t'as un accent, comme et une fois que tu commences à peut-être changer un petit peu parce qu'on change quand on habite dans un autre pays, et même si c'est pas comme voulu, tu commences à prendre par exemple des références différentes. Et là, les Européens, ils vont te regarder différemment, ils vont te donner plus de valeur. Donc je trouve que pour les latins, il y a aussi cette expérience, mais...

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0: s'y adapter, même sans le vouloir forcément.
1: Ouais. Et il y avait une troisième question.
2: Ouais, moi, je voulais poser une petite question sur la quête de l'origine un peu du colonialisme et du capitalisme. Et si on se posait la question de la quête l'origine de la colonialité. Tout à l'heure, on disait que ça pouvait venir de l'époque des servages, de la Reconquista en Espagne, où il y avait les trois religions, un contexte un peu spécifique. Il y avait aussi les enclosures en Grande-Bretagne qui ont commencé au XIIe ou au XVIe siècle, enfin, ou entre les deux. Il y avait aussi un rapport à la nature avec Descartes, l'homme maître et possesseur de la nature, tout ça. Et est-ce que on peut du coup aussi se demander que, ok, les colonisateurs, ils ont choisi de déshumaniser des populations pour s'en servir comme un outil de production. Mais ce qui moi me questionne, ce que je trouve chelou, c'est comment on a l'idée de vouloir exploiter à ce point-là la nature pour faire du pognon. C'est quoi, ça vient d'où ce truc-là? Et est-ce que si on ne veut pas détruire, déconstruire, en fait, combattre les choses qui ne nous plaisent pas dans notre société, est-ce que ce n'est pas arriver à comprendre ce truc-là? Donc je ne sais pas si ça fait partie des choses. Je découvre les décolonialités.
3: Bah déjà, merci pour cette première session. Je veux juste dire que le bouquin est formidable. Je prends beaucoup le temps de le lire parce que justement, c'est très, très intéressant. J'avais une question par rapport à ce que vous avez dit concernant les penseurs. Bon, vous avez cité des penseurs d'inspiration marxiste, mais vous avez cité également un penseur. Vous avez parlé de radicalité de la doctrine sociale de l'Église, que vous avez rattachée à la gauche. Et dans l'espace européen, la doctrine sociale de l'Église, c'est quand même la base de tous les fascismes. Donc ça m'interpelle, ça m'intéresserait d'avoir un approfondissement là-dessus, puisque la doctrine sociale de l'Église, ce sont la base des corporatismes, c'est la négation de l'individu, c'est la négation des classes sociales antagonistes. Donc voilà, j'aimerais bien que vous puissiez peut-être revenir sur ce penseur en particulier. Merci à vous.
1: En fait, ils ont anticipé la deuxième partie. Ça va faire des belles. Non, ça veut dire qu'on a bien travaillé la première partie. Oui, parce que si ça vous évoque ces questions-là,
4: Okay. Ouais. Alors, je réponds à ces questions. D'abord, peut-être les deux, parce que je pense qu'elles vont assez ensemble. Oui, bah, évidemment, je pense que c'est l'intérêt de la théorie décoloniale pour moi, c'est qu'elle peut se. C'est pas que s'appliquer, j'aime pas ce comme si c'était voilà, un calque, mais elle est pertinente. Elle est pertinente parce que cette question de la race, la racialisation par exemple, elle est évidente quand on parle en France. Et donc, hein, comme le disait Fanon, une société est raciste ou ne l'est pas. Il n'y a pas d'espace intermédiaire, il y a pas. On est 5% raciste et le Brésil c'est 100% raciste. Non. C'est raciste ou pas? Et donc, si on est, et on sait qu'il y a du racisme en France, donc on est aussi dans une société raciste, mais qui a ses propres structures de fonctionnement social. Et donc, nos groupes sociaux ne sont pas les mêmes que ceux de l'Amérique. Bon, après, je pense que chacune. Alors, si quelqu'un pense qu'il n'y a pas de catégorie, c'est qu'elle est plutôt dans la partie, disons, de la supériorité. Parce que quand on est racisé, on sait où on est, où on peut, ou comment on va être considéré en général. Et c'est toujours de manière arbitraire. Donc, et ce qui me paraît intéressant, par exemple, c'est que on le voit en France, cette catégorisation la race, elles existent, mais la question coloniale, et c'est pour ça qu'on revient toujours à l'idée de colonialité, à l'étymologie de la notion de colonialité, c'est quand même colonial, c'est que les races les plus subalternes sont celles qui ont un rapport historique colonial avec la France. C'est-à-dire que oui, on est latino. Combien même, vous voyez, c'est artificiel. Qu'est-ce que ça veut dire être latino, latina? Ça n'existe pas. Enfin, c'est une création états-unienne. Bon, bref, appliqué ici. Mais bon, on passe sur ça. C'est une catégorie, donc raciale. Mais c'est pas notre. C'est pas cette catégorie qui a le plus des problématiques en France. Déjà en termes démographiques, mais surtout en termes historiques. Et la France sont les catégories coloniales proprement, où le rapport colonial est très puissant, très important, ce sont ces anciennes colonies. Et donc c'est vrai que par exemple,

0: exemple, non, l'Afrique du Nord, en particulier le cas de l'Algérie. C'est évident que la France, enfin, c'est ce passé qui ne passe pas, et l'Algérie reste et les Algériens vont représenter, en termes de race, et c'était beaucoup plus marqué après l'indépendance de l'Algérie, hein, qui très marqué. Les Africains de l'Ouest aussi, qui est anciennes colonies, sont aussi plus, on va dire, subalternisés par rapport et déshumanisés dans cette racialisation globale. Donc, ce qui est intéressant, il me semble, et en revanche, alors peut-être pas pour les Brésiliens, mais les hispaniques, enfin hispano-américains, en Espagne, nous avons une condition différente à celle de Latinos ici en France. Parce que bah, la France et l'Amérique latine, bon, à part exotiser un petit peu, comme il y a une racialisation, mais exotisante et qui passe. Il y a des catégories raciales qui passent, comme les Asiatiques, de dire, bon, voilà, ils vont travailler, ouais, ils travaillent beaucoup, ils travaillent bien à l'école.
1: Ils font que ça,
0: et ils sont tranquilles, donc on les laisse tranquilles. Ils sont racisés et donc on va se moquer ou mais c'est pas il y a pas cette virulence qu'on peut avoir avec les Nord-Africains en général, ouais, par exemple, parce que cette histoire parce qu'ils ont arraché leur indépendance tout simplement, et ça les Espagnols le savent par rapport aux Hispano-Américains et peut-être le Brésil et la Portugal, voilà, il y a une tension très importante, vous voyez, donc c'est contextuel aussi à chaque la race existe et c'est très contemporain et ça n'a pas disparu. Pour la question ensuite de la colonialité, quand commence la colonialité et la reconquête. En fait, cette reconquête espagnole, pour aller assez vite, les origines de la colonialité sont dans la péninsule ibérique et dans cette idée qu'il y a eu une reconquête d'un territoire qui, en réalité, n'était pas l'Espagne ni le Portugal. Il n'existait pas au 8e siècle. Il y a eu une guerre entre les royaumes chrétiens et l'espace musulman de la péninsule ibérique. Les royaumes chrétiens ont gagné, ont expulsé, c'est pour ça, en 1492, c'est pas un hasard qu'en 1492, ça soit l'expulsion définitive des juifs et des musulmans de la péninsule ibérique en disant maintenant la péninsule ibérique, elle est juste chrétienne. Et dans ce mouvement de conquête, qui était déjà donc un mouvement depuis le nord jusqu'au sud de la péninsule ibérique, ils continuent et ils sautent, ils franchissent le pas dans une dynamique de conquête. Alors, Enrique Doucel rattache cela à la construction de... en philosophie, en fait, de l'individualisme, de l'individu, et notamment à Descartes que vous avez cité, et son « je pense donc je suis l'ego cogito », que lui, il dit, en fait, l'ego cogito, dit Doucel, est précédé de l'ego conquiro. C'est parce qu'on conquiert qu'on va passer à cette idée qu'on est supérieur. Parce qu'on commence à conquérir, il y a comme cette idée que la conquête les rend plus forts, plus puissants, et donc ils sont différents. Et cela rattaché aussi à la construction de l'idée de l'individualisme du jeu, jeu-propriété, ça rejoint la question de la nature, aussi la construction du jeu et de l'homme. Homme, et moi je dis homme, ouais, homme avec un H majuscule, parce que c'est qu'un homme, on ne pensait pas au féminin à ce moment-là. L'homme comme supérieur non seulement aux autres qu'il conquiert, mais au reste du territoire. Et c'est cette logique-là qui n'existait pas précédemment, qui va imposer la domination de l'homme sur la nature. La nature est
1: inférieure. Il faut un terrain nullis,
0: oui,
1: pour penser que l'homme possesseur de la nature. Et c'est vraiment Doucel est très très fort à penser. En fait, il n'y a pas d'enclosure s'il n'y a pas d'Amérique du Sud. C'est pour ça que je disais que vous avez anticipé la deuxième partie. Est-ce que toute la deuxième partie, on va expliquer.
0: Mais
1: ce que j'ai terminé par dire, que le capitalisme n'est pas né dans le centre, mais il est né à la périphérie. Il s'est entraîné là-bas avec toutes ces logiques qu'il a déployées et qui vient. Les enclosures, c'est, Je pense que les peuples colonisés auraient été très contents d'avoir les enclosures parce que mais c'était moins que...
0: Pas du tout. Ah oui, au moment de la conquête, au moment de la colonisation. Ouais. Mais précédemment, enfin, les peuples autochtones ne disent pas la terre nous appartient, mais nous appartenons à la terre. Mais ça, c'est historique. Enfin, c'est un changement. C'est pour ça que c'est un changement de
1: paradigme.
0: De paradigme complet, mais absolu et ravageur. En fait, la création de ce qu'on nous présente, on nous apprend à l'école, Descartes, je pense donc je suis, c'est ravageur. Parce que c'est tout le contraire de ce qu'on a eu précédemment dans tous les peuples pré-modernes, pré-coloniaux, de penser que plutôt c'était les hommes, d'ailleurs collectivement, ils n'étaient pas individus, ils étaient collectifs. Enfin, c'était un collectif et ils appartenaient, cette collectivité-là appartenait à la nature. Donc comment on va exploiter quelque chose à laquelle on appartient? C'est pas à nous de le faire. Donc je pense que, enfin bon, je ne développe pas plus parce qu'on n'a pas le temps, mais c'est cette logique de passer, et ça se produit au moment de la conquête de l'Amérique. C'est vrai que cette conquête qui ouvre la conquête du monde va donner cette transformation de la mentalité européenne. Et puis, pour la question de la doctrine sociale de l'Église, alors quand nous, on dit la doctrine sociale de l'Église, c'est que dans les années 60, au moment de Vatican II et qu'il y a le questionnement dans l'Église catholique, il y a des critiques de l'Église catholique. En Amérique latine, il y a tout un groupe, mais aussi en France, hein, c'est parce que d'abord, les Français, les prêtres ouvriers partent en Amérique latine parce qu'ici, bon, ils n'ont pas tellement d'accueil, justement. Ils sont un peu chassés. Ils vont en Amérique latine et ils vont, avec les latino-américains, développer ce qu'on appelle la théologie de la libération, qui est l'idée que l'Église ne peut plus continuer avec son apparat, être toujours dans la frivolité, que ça, c'est pas du tout sa doctrine, justement, initiale. Enfin, le Christ n'avait pas cette... son comportement, on va dire, si on va aller vite, et qu'il faut revenir aux origines du christianisme. Et donc, les prêtres doivent être avec la société, doivent lutter dans les mouvements sociaux. Et c'est pour ça qu'on dit que pour nous, en Amérique latine, alors beaucoup ont été dans les favelas à travailler avec à alphabétiser, à aider à l'organisation de centres communautaires de santé. Et il y a même des prêtres qui ont carrément intégré la guérilla, les guérillas marxistes. Vraiment, c'est pour ça, pour nous, c'est vraiment un peu... le christianisme a permis, à un moment où dans les années 80, 100% pratiquement de la population était plutôt catholique, de développer ces espaces de travail social.
1: Ça pose aussi la question d'une institution qui peut être réactionnaire ici à juste titre, peut être libératrice ailleurs. Et il ne faut pas oublier qu'en Amérique du Sud, je le dis toujours en provoquant, mais j'essaie de détailler, il n'y a pas de gauche en Amérique du Sud. L'équivalent de ce qu'on a aujourd'hui, il n'y a pas de gauche, parce que pour qu'il y ait une gauche, entre parenthèses, telle qu'on la connaît, qui a fait des conquêtes sociales et tout ça, il faut que cette gauche-là puisse appartenir à l'espace de la blanchitude. Justement, tout à l'heure, j'avais mobilisé l'empathie, le semblable. Et bien, s'il y a eu des conquêtes, il y a eu des luttes ici, attention, je ne suis pas en train de dire qu'il n'y a pas eu de lutte ici, mais disons que c'était plus facile à rendre empathique ces luttes, sinon il n'y aurait pas eu Germinal, il n'y aurait pas eu Zola, il n'y aurait pas eu toute cette littérature-là qui est là pour humaniser justement ces ouvriers qui se battent pour avoir leurs droits. Justement, il y a eu de la production culturelle qui a rendu empathique ces gens-là. Et donc, la gauche aussi, elle est assise sur ça. Elle est assise sur une histoire de légitimité, de légitimisation de certains combats. Or, en Amérique du Sud, il n'y a pas ça. Parce qu'il ne peut pas y avoir de gauche lorsqu'on est dans un pays qui a été construit par la colonialité et par le colonialisme. Parce que c'est justement le contraire, en fait. Tu vois, et Dussel, là où il est intéressant, c'est que, franchement, je vois. Enfin, on dit qu'il y a la théologie de la libération, mais quand tu es argentin et tu vis sous le péronisme, etc., etc., ben, en fait, il n'y a que l'Église qui te permet d'avoir cet espace-là. Et ça lui a permis, mais il est beaucoup plus radical qu'on le pense. Hein, tu sais, y a énormément de choses qu'il reprend. qui est une continuation de Marx. Quand tout à l'heure tu évoquais cette forme de rationalité dont on parlait, mais Marx, lui, sa critique principale, c'est qu'il prend la modernité, enfin ça ne s'appelait pas la modernité, mais ça, l'esprit bourgeois, en fait, la rationalité, et lui, la critique, il voit en fait où il y a des contradictions. Et c'est ce que Ducel y fait. Et pour revenir aux deux premières questions qui ont été posées, bah, si Adil, ça te semble très, très contemporain ce qu'on raconte, c'est parce que ce qu'on oublie, c'est que l'Amérique du Sud, la construction des États-nations sud-américains, se sont beaucoup inspirés de la Révolution française. Les trois révolutions qui ont créé la modernité, c'est la Révolution américaine, la Révolution anglaise et la Révolution française. Et toutes les révolutions, toutes les indépendances qui se sont faites aux États-Unis, enfin pas aux États-Unis, en Amérique du Sud, il y avait beaucoup de francs-maçons sud-américains qui étaient ici, qui ont fait la révolution là-bas. Il y a le grand Libertadores là. Colombien et vénézuélien, je n'oublie toujours son nom. Bolivar, ouais, il était à Paris pendant Napoléon. Donc en fait, il y a énormément d'institutions qui ont été inspirées des Lumières et la vision du monde des Lumières françaises qui sont en clash avec les anglo-saxons sur la vision du monde, alors qu'aux États-Unis, ils avaient une autre. Et si ça peut te sembler assez similaire, c'est parce que aujourd'hui, la présence est d'un pays qui a tendance à être un pays multiculturel, les élites d'ici se posent des questions que les élites de là-bas se sont posées en 1830, en 1845. C'est comment on va faire pour garder le pouvoir dans un pays où, en fait, il y a des mélanges, où il y a de la différence, où il y a aussi une montée sociale, parce que c'est pas que We Are The World et Benetton of Color, mais c'est aussi ces gens-là, ils ont des choses à dire, quoi, tu vois. Donc c'est pour ça que tu trouves beaucoup de similitudes. Et pour terminer, tout à l'heure, quand tu parlais, je pense que si tu étais arrivé dans le sud de la France, tu n'aurais pas eu ces remarques-là. Pourquoi je dis le sud de la France ? Parce que les gens du sud de la France, leur façon de s'habiller, tu sais, tu t'aurais fondu dans la masse. Et pourquoi je dis le sud de la France ? Parce que quand l'État central français a colonisé la France, parce que c'est ça aussi qu'on ne dit pas, l'État jacobin, je ne suis pas contre, hein, j'ai des critiques à faire, a colonisé la France, les Bretons, et quand ils sont arrivés dans le sud de la France, pour eux, ils se disaient... On va civiliser ces sauvages. Donc les gens du Midi ont toujours été vus comme des gens, comme tu as décrit, tu sais, des gens bêtes, qui ont un accent, qui ont une façon de s'habiller et tout. Et je reviens par rapport à la racialisation, quoi, tu vois. C'est que même en France, là, actuellement, et c'est très important que tu parlais de la race, c'est que c'est pas des fois la peau. Ça peut être l'accent, ça peut être la façon de s'habiller, mais...
0: Que tout. Non, c'est pas que ça peut, c'est que c'est.
1: C'est tout ça. Ça. C'est tout ça.
0: C'est tout ça. C'est tout ça, la race.
1: Donc voilà. Donc... on va passer à la seconde partie. Et justement, j'avais terminé par te demander, mais par rapport au capitalisme, ce qu'on apprend avec eux, je reviens encore, c'est que la logique du capital, elle vient des colonies. Enfin, de toute façon, tu l'avais un peu développé. Et l'Occident, en fait, n'a pas connu le capitalisme dans sa logique. Hein. Et pourquoi ?
0: Oui, en fait, on dit, alors je suis historienne et on nous apprend souvent, et à l'école aussi, hein, y compris à l'école, le capitalisme, en fait, c'est la révolution industrielle, c'est plutôt 18e siècle, c'est là où on le voit se développer. Et ce que propose la théorie décoloniale, c'est de dire, ce que propose, ce qu'elle observe, c'est que non, le capitalisme, il ne commence pas au 18e siècle. Et justement, vous voyez, c'est ça, cette critique décoloniale, c'est de dire, vous voyez tout au 18e, 19e, qui est un peu centré sur le Royaume-Uni et l'histoire du Royaume-Uni et de la France, mais vous oubliez tout un pan de l'histoire. Et au 16e siècle, enfin, comment on va appeler quand même que quelque chose qui se développe à partir de 1522, par exemple, c'est une flotte, hein, qui est appelée la flotte des Indes et qui commence à circuler au début avec 10 bateaux qui partent de l'Amérique hispanique, hein, avec 10 bateaux en emportant de l'argent, de l'or, des épices, tout ce qui sert à la teinture, comme la cochenille,
1: l'indigo,
0: ouais. etc. Les articles de luxe, d'orfèvrerie, des textiles. Donc tout ça part dans une flotte spécifique qui va exister jusqu'au XVIIIe siècle et qui, au moment de son sommet, arrive à avoir une flotte de 150 bateaux. Enfin, vous imaginez partir de l'Espagne, de Cadix, 150 bateaux dont 10% sont là, donc 15, juste pour la surveillance. Donc c'est-à-dire à quel point c'est riche, ce qu'il y a dedans, c'est tellement un trésor qu'il faut mettre 15 bateaux autour pour protéger tout ce qu'on emporte.
1: Contre l'attaque des pirates français, anglais,
0: en tout. Comment, enfin, si ça, c'est pas du capitalisme, moi, je ne vois pas, parce que ça veut dire autant d'exploitation de précédemment. Donc, on va construire entre 1540 et 1650 11 000 bateaux pour servir à cette flotte en Europe. À cette même période, on va avoir le transport de 185 000 kilos d'or et 17 millions de kilos d'argent. Enfin, c'est en millions. Enfin, si ça, c'est pas du capitalisme, moi, je ne comprends pas ce que c'est. L'exploitation au Panama, rien qu'au Panama, par exemple, on découvre un gisement, donc des mines d'or. Elles sont exploitées jusqu'à épuisement pour les importer en Europe. Potosi. Vous connaissez ces grandes mines de Potosi en Bolivie. Elles sont découvertes en 1545 et elles vont produire des milliers de kilos d'argent qui sont importés en Europe. Donc vraiment, enfin pour nous, si on le regarde depuis notre point de vue, donc ça a mobilisé des milliers de personnes pour exploiter cela, exploiter donc un travail, comme je vous disais, gratuit, parce que dans les mines, les Indiens ne sont pas payés. Démobilisation de personnes, enfin des personnes qui vivaient pas à 4000 mètres, Potosi à 4000 mètres d'altitude. Ces personnes ne vivaient pas là, elles sont transportées de force, ou on les fait y aller de force. Donc toute cette exploitation-là pour le développement économique de l'Europe, si ça on n'appelle pas capitalisme, moi je ne sais pas comment on peut l'appeler. Donc c'est parce qu'on ne regardait pas l'Amérique, on se dit c'est surtout au XVIIIe siècle et la révolution industrielle. Et la révolution industrielle, c'est en lien un peu avec les États-Unis, mais surtout l'Afrique, l'Asie. Mais ça, c'est pour nous la seconde partie, en fait, l'expansion. Et c'est ça le regard des coloniales, de dire oui, on est bien d'accord. Là, on est là, on arrive, on atteint des sommets. Mais ça commence. On oublie toute la première partie. On oublie la place des Amériques. En fait, ce que propose la théorie des coloniales, c'est de dire, mais n'oubliez pas l'Amérique, en fait. Et n'oubliez pas jusqu'à présent, et ça, je reviendrai jusqu'à aujourd'hui, c'est-à-dire qu'il y a aussi un peu cette invisibilisation, j'ai envie de dire, parce que c'est un peu ça, de cette histoire-là, y compris dans nos luttes contemporaines. On pense, juste l'Amérique latine comme un petit peu un espace.
1: Non, c'est le football, la joie.
0: La musique.
1: La Coupe du Monde dans les doigts, c'est marrant.
0: Voilà, et encore, enfin, c'est... Alors qu'il y a cette histoire. Moi, ce que je dis, c'est que, au contraire, regardons, comme tu le dis, l'exemple latino-américain pour qu'on voit ce qui va se produire ailleurs.
1: Exactement.
0: Je dirais que, en fait, par exemple, quand. Alors, je travaille aussi depuis 5 ans sur comment les épistémologies décoloniales, c'est-à-dire cette pensée décoloniale, cette théorie décoloniale, on peut trouver des échos en Afrique notamment et en Afrique de l'Ouest. Et ce que j'observe, c'est que voilà, on est aussi dans cette introduction de la modernité, mais à une vitesse beaucoup plus important, c'est-à-dire que nous, on a 500 ans d'histoire qui ont terminé avec nos langues, nos pratiques anciennes, notre façon de notre rapport justement à la terre, notre rapport à la terre, de voir la terre, à un extractivisme de plus en plus fort, à l'imposition du français, de l'anglais. Et je dis, mais regardez comment ça s'est passé en Amérique latine, pour qu'on ne laisse pas faire la même chose ailleurs. Ouais. Et partout, on peut conserver des peuples autochtones, des peuples qui vivent encore, qui gardent. Gardons-les, enfin, il faut les protéger. Mmh. Il ne faut pas laisser que la modernité, colonialité, parce que ça aussi, c'est ce que disent les théoriciens et théoriciennes de la décolonialité, c'est que là où il y a modernité, ça, la modernité, c'est la face brillante, mais derrière, de l'autre côté, c'est toujours la colonialité. Mmh. Quand vous voyez modernité, c'est que derrière, il y a colonialité.
1: On peut pas les,
0: on peut pas les séparer. Ce sont deux faces de la même pièce.
1: Il faut éviter la paraguayisation du monde. Mmh. On avait parlé du Paraguay, le Paraguay qui est ce pays à la frontière entre le Brésil et l'Argentine, qui est un pays qui a reconnu les langues autochtones, mais il n'y a pas d'autochtones. Il n'y en a plus, ils les ont massacrés. C'est ça aussi la colonialité, c'est de prendre la culture, chanter les louanges d'un peuple qu'on a massacré. Et au Paraguay, il y a beaucoup de personnes descendant de colons qui parlent, c'est le Parana, hein, c'est ça?
0: Oui, le Paraguay, oui, 80% de la population parle le Guarani.
1: Non,
0: le
1: Guarani, excuse-moi, et il n'y a aucun.
0: Mais il y a 2% de Guaranis. Voilà. En fait, c'est un pays où il y a 2% de Guaranis, donc du peuple, mais 80% de la population, donc la grande majorité ne sont pas Guaranis, parlent le Guarani.
1: Voilà. Voilà, c'est ça. Donc, peut-être maintenant vous intéresser à ces pays-là, vous avez un peu évoqué tout ça, c'est que, la construction en fait nationale de ces pays-là, comment ils se sont construits. Alors tu as parlé en fait d'une mythologie, enfin d'un mythe du métissage avec Freire, c'était dans les années 30, c'est ça, un intellectuel brésilien.
0: Mais c'est pas lui qui l'introduit. Alors, en fait, les États d'Amérique latine deviennent indépendants au 19e siècle, on va dire, parce que pendant tout le 19e siècle, ce sont les indépendances, les guerres d'indépendance. Et à ce moment-là, au moment de ces indépendances, on les appelle comme ça, il fallait créer des États. Je pense que c'est un peu, moi je vois aussi des ressemblances avec l'Afrique, hein, de dire bon, maintenant c'est terminé, les anciennes frontières coloniales, bon, on les maintient et on fait des pays et on crée des, et à chaque pays on lui dit bon, maintenant à toi d'inventer ce que c'est que le Pérou, à toi d'inventer ce que c'est l'Argentine, l'Uruguay, le Paraguay, à partir de rien. Et donc une des idées qu'ont tous ces États, c'est de dire, bon, c'est que si on commence à zéro, bah, inventons-nous une identité. Quelle identité? Ce qui aurait été logique, en réalité, si ça aurait été décolonial, c'est pour ça que la seule révolution décoloniale, c'est celle d'Haïti, c'est que ce qui aurait été décolonial, c'est de dire, bah, là, au Pérou, bah, c'était les autochtones, puisque c'était, bon, ancienne, hein, pays des Incas, etc., bah, appelons, je ne sais pas, un cas, le Pérou, ou même gardons le Pérou, mais revenons à ce qu'il y avait précédemment. Que ces peuples-là retournent à leur place, justement, ils étaient subalternes, maintenant on les met à une position d'égo et d'égal. Non, pas du tout. Si c'était comme ça, bah, le Brésil, bah, ça aurait été une, non pas une démocratie raciale, mais la démocratie où les Noirs, les Afro-Brésiliens en général, bon, pourraient être, vivre, hein, avoir leur place, justement, sortir de la subalternité. Bah, non, alors ces États veulent être européens. Il y a, pendant tout le 19e siècle, dans tous les pays de l'Amérique latine, mais de toutes les Amériques, parce que pour les États-Unis c'est pareil, des politiques d'importation, non plus de personnes, enfin d'Africains et
1: d'Africains,
0: mais de blancs, d'Européens. Il y a, c'est pour ça que les Européens, donc Italiens, Espagnols, bon, en réalité ce qu'ils veulent, c'est plutôt des Britanniques,
1: ouais,
0: des Anglais. En particulier.
1: Après des Allemands.
0: Et des Allemands.
1: Et ils subissent les Italiens et les autres.
0: Mais quand ils font leur. parce qu'ils envoient des demandes. Mais oui. Venez chez nous, on va vous donner. Il y a des terres,
1: il y a la République dominicaine qui veut aussi accueillir des réfugiés juifs de la Shoah. Ou même,
0: en fait, ils veulent tous ils d'abord veulent des.
1: Pour blanchir la population.
0: Voilà, des Anglo quelque chose. Ouais. Saxons. Des Anglo et des Saxons. Et. ils ne veulent pas y aller, et donc ils se retrouvent avec ce qu'il reste, je dirais, donc tout, et qui vont se dire c'est mieux que des Indiens et des Noirs.
1: Ouais.
0: Donc vous voyez, c'est pas décolonial du tout. Enfin, c'est-à-dire, il n'y a pas de dissolution de la colonialité. C'est pour ça qu'on se dit, c'est pas du tout, ce sont pas des décolonisations, puisque on va chercher des blancs. Bon, on récupère des Italiens surtout, des Espagnols. C'est ce qu'on va récupérer. Bon, on les prend. Tant pis, les plus pauvres. L'Argentine. Ouais. Reçoit entre 1880 et 1930 3 millions d'Européens qui vont s'installer et qui vont être du coup plus, dans ce cas, en nombre, même plus nombreux que les autochtones qui étaient restés, qui avaient été décimés et exterminés. Ce qui fait que c'est pour ça que les Argentins pensent qu'ils sont des Européens et ils se croient, ils revendiquent leur blanchité. Et les pays qui ne peuvent pas le faire, parce que ça ne marche pas partout, les Européens vont aller aux États-Unis, en Argentine, en Uruguay. En Uruguay, c'est 90% de la population d'origine européenne. Mais dans d'autres pays, ça ne marche pas du tout. Donc on se dit, mais non, on ne peut pas quand même avoir des pays de Noirs et d'Indiens, ce n'est pas possible. Bah, annulons ça. Il faut améliorer les races. Ce que tu avais dit du tableau, c'est ça. Maintenant, puisqu'on ne peut pas attirer le blanc, désindianisons et dénégrés. Enfin, je ne sais pas comment on pourrait dire. Enlevons, en fait, ça. Comment on va faire ? Eh bien, il faut promouvoir le métissage. Le métissage sera la solution à ça. Parce qu'on ne veut pas d'Indiens. On ne veut pas de république d'Indiens et on ne veut pas de république de Noirs. On ne veut pas... Haïti bis, on veut pas une république des républicains.
1: D'ailleurs, indien, elle reste une insulte au Mexique jusqu'à il y a pas longtemps.
0: C'est une insulte.
1: Jusqu'à maintenant.
0: C'est pour ça qu'on l'a abolie. Ouais. En fait, partout, dans tous les pays. Donc, du coup, par voie de conséquence, en fait, à tout cela, les autochtones ont demandé, et on ne les appelle plus d'ailleurs indiens, on dit indígenas, indígenas también, aussi en portugais, hein, pour effacer. Mais c'est comme on ne dit plus le N-word ni aux États-Unis, ni en français, et qu'on dit black et noir.
1: Il y a des institutions qui s'en occupent.
0: Enfin, je veux dire, en fait, on a euphémisé. C'est pour ça qu'on sait bien qu'indien, c'est une catégorie raciale. Ouais. Parce que ce produit indien, c'est l'équivalent. Enfin, indien, c'est nègre en français. Ouais. Enfin, je veux dire, en catégorie, c'est pour ça, c'est une insulte. Ouais. Donc, on ne peut pas dire indien. Donc, on l'a effacé et maintenant, on dit indigène. Enfin, indigène. Ouais. Donc, bon. Et comme on ne veut pas des indigènes ou des indiens noirs, eh bien, on a promu cette idée du métissage, de la démocratie raciale au Brésil. C'est-à-dire, en fait... On n'a rien. Vous n'êtes rien. Vous êtes de tout.
1: De l'universalisme républicain à la française, quoi.
0: Voilà. Vous êtes. En fait, on est tous de tout.
1: On est tous ensemble.
0: Au Pérou, on dit celui qui n'a pas d'inga, le que no tiene de inga, tiene de mandinga, c'est-à-dire celui qui n'a pas indien, des origines indiennes, a des indiens, des origines mandingues, c'est-à-dire noires, non, africaines. Donc tout le monde est un petit peu de tout. Donc voilà, on est tous des métis. Et on le voit sur les recensements. Au Mexique, en 1820, 60% de la population était déclarée indienne, autochtone. 50 ans plus tard, il y a 20%. Et alors qu'ils n'ont pas pu se dissoudre ou disparaître, mais c'est juste qu'on ne les dit plus. On dit plus, ce sont des Indiens. On dit, ce sont des métis. Hein, et donc le métissage est devenu la règle. Par ailleurs, les populations elles-mêmes, elles vont se sortir de la condition subalterne. C'est-à-dire si on te dit, comme ici, c'est-à-dire si on peut, pour avoir un appartement ou un travail, tu vas changer ton nom.
1: Bien sûr.
0: C'est Donc tu changes ton nom, tu t'appelles plus Atahualpa Yupanqui, tu vas t'appeler José Pérez, tu changes parce que c'est mieux. Et donc, comme tu n'as plus le nom autochtone, tu es devenu métisse. parce qu'on voit bien que tu n'es pas blanc. Donc c'est comme ça qu'on blanchit. En fait, il y a des politiques de blanchiment. Et puis, dans les familles, pareil. C'est-à-dire, si ça peut te faire sortir de ta condition de subalterne, eh bien, tes enfants, bah, tu dis, bah, là, le voisin, là, il a un petit peu plus d'argent, il est un petit peu plus blanc. Ouais. Bon, je veux que ma fille se marie avec lui, que mon cousin... Ouais. Voilà. Ouais. Donc, tout ça a contribué
1: et
0: à
1: l'enfant faire... qui ressort un peu plus foncé, lui, on lui dit... On le met un peu de côté.
0: Et on le met, voilà. Et puis bon, lui, on va le faire travailler, mais c'est lui qui est plus clair. Bon, lui, il va pouvoir se marier, avoir un meilleur mariage, donc une possibilité d'ascension sociale ou un meilleur emploi aussi. Mmh. Enfin, c'est pas uniquement, c'est pas une question de les familles n'aiment pas leurs enfants, c'est qu'elles voient les possibilités aussi des enfants.
1: Ouais, et les trajectoires qu'ils
0: peuvent prendre. Et donc, tout ça pour dire et pour conclure que ça appliqué aussi à la France, c'est pas métissage ne veut pas dire fin. Solution au racisme. C'est même tout. C'est du blanchiment. On ne dit jamais, mais oh, là, le papa bolivien et la maman mexicaine, waouh, des jolis métis. Non, ce ne sont pas des métis.
1: C'est des Indiens.
0: C'est des Indiens. Quand on dit métis, c'est qu'il y a du blanc dedans.
1: Exactement.
0: Enfin, qu'on voit surtout que c'est visiblement perceptible.
1: Ouais.
0: Que les cheveux sont plus crépus, ils sont ondulés, les yeux. Et il va y avoir toute une représentation autour de ce que c'est le bon métissage. Ouais. Parce que le bon métissage, c'est atténuer les traits
1: distinctifs.
0: Enfin, vraiment, oui, voilà, qu'on a. Qu'on a rendu minoritaire, qu'on a rendu mineur, voire laid.
1: Ouais.
0: C'est-à-dire qu'on se dit que. Enfin, on
1: décrète, sur la petite taille, par exemple.
0: La taille, dans les cheveux, ouais. Les yeux.
1: Ouais.
0: Donc, on impose cela, et qui va de pair. Et c'est pour ça qu'on peut penser aussi à comment on doit décoloniser les imaginaires autour de ce que c'est la beauté. Mmh. Parce que nos beautés, aujourd'hui, on a d'ailleurs. À mon sens, en tant qu'historienne, un basculement progressif autour des canons de beauté qui étaient très marqués, très blancs, disons nord européen, très blond, etc. Basculement plutôt vers des traits métis, justement, mais blanchis. Enfin, veut dire pour moi, métissage, c'est blanchiment.
1: Ouais.
0: C'est pas autre chose. C'est pas un mélange. Sinon. Voilà, des racisés entre eux seraient sont des métis dans ce cas-là.
1: Oui, exactement.
0: Stricto sensu, oui, mais on le dira jamais.
1: Tout à l'heure, tu parlais en fait au Mexique, il y avait tant d'Indiens à un moment donné, et après ça a baissé, ou là c'est plus. Et j'ai vu qu'au tournant des années 90, il y a eu dans la phase néolibérale une tentative justement de faire une espèce d'échange, l'État faisait une espèce d'échange contre la reconnaissance des différences ou de certaines certaine autonomie culturelle. Il y avait une espèce de transaction où on demandait aux gens, ok, on va vous reconnaître en tant que telle population indigène, mais sur le social, on n'a rien à dire. Vous avez rien à dire. Et là aussi, c'était très intéressant. C'était aussi le Mexique. Je ne sais plus qui. Dans le livre, je crois que c'était un Mexicain qui disait que qui nous montre aussi, par exemple, en France, nous, on a vécu en fait cette phase-là avec sous Sarkozy la création du CFCM, du CRAN, où à un moment donné, il y avait des associations représentatives plutôt bourgeoises. Plutôt un peu droitière, qui était là pour nous représenter dans les institutions, et en échange, on devait taire dans les quartiers populaires un certain nombre de revendications. Et en fait, je vois justement ce lien-là qu'on peut faire entre ces deux espaces-là. Et après cette réponse-là, on va arrêter, on va passer à la salle et poser des questions, parce que nous, on est des bavards, on peut rester jusqu'à. Après, comme ça, tu pourras poser ta question.
0: Sur le genre.
1: Ouais.
0: Ah ben je lance le genre, tout de suite.
1: Ouais. Direct.
0: La question de la colonialité du genre, je pense qu'elle est centrale. Mais juste peut-être sur ce que tu viens de dire, et je lance carrément la colonialité du genre, parce qu'elle me paraît aussi très très importante. Sur la question de post-colonial, décolonial, une de nos différences, je pense, c'est cette question de la représentation. C'est-à-dire qu'il y a une critique qui va plutôt aux effets de ce courant postcolonial, de dire, bon, en fait, puisque on n'est pas représenté, soyons représentés et on va résoudre les problèmes. Non, c'est-à-dire que, puisque, effectivement, au cinéma, à l'université, on n'a que des représentants de la domination, changeons un petit peu les choses. Mettons un petit quota, aux universités. C'est d'ailleurs ce que aussi a appliqué le Brésil. Et la critique décoloniale serait de dire, bon, très bien pour ces personnes. On est d'accord que des autochtones n'allaient pas dans les universités brésiliennes, les afro-brésiliens aussi, il faut qu'il y ait des quotas. Mais est-ce que ça ne change pas du tout la structure coloniale de l'université, par exemple ? Clairement, faire entrer des... peut-être tout de suite, je fais le lien avec la France, parce qu'en France, on a aussi des politiques d'action affirmative. Je pense par exemple à l'école qui est Sciences Po Paris, hein, qui est une des écoles les plus élitistes de France, dans laquelle on a les directeurs et on sait qu'il n'y a pas de diversité, comme on dit en France, c'est-à-dire qu'il n'y a que des blancs. Et on a dans certaines grandes écoles comme Sciences Po Paris établi des conventions. Puisqu'en France, on ne peut pas parler de race et on ne peut pas faire un quota racial, ce qu'on fait, c'est de dire on va faire des conventions avec des lycées pauvres, c'est-à-dire mal dotés, REP. Enfin, en France, on a la façon de dire la race, en fait. C'est des REP. Les REP, donc faisons une convention. On va amener ces enfants-là à Sciences Po. Et comme ça, on se dit, et comme ils sont, on les reconnaît parce qu'ils sont boursiers, ils sont de cette école, ils ont été... Voilà, donc on sélectionne. Mais comment fonctionne ce système ? C'est de sélectionner, là, c'est pas tout le monde qui va. C'est 10 élèves qui sont toujours dans ces classes dites préparation à Sciences Po. De ces 10 élèves, un ou deux rentreront, sachant que ce qui veut dire que quand ils rentrent dans l'école, ils sont stigmatisés REP, parce qu'ils ne passent pas le concours général, donc les autres élèves, les autres étudiants voient que, savent qui est entré par le concours à part, hein, et qui est entré par le vrai concours. Donc il y a cela, il y a tous les codes sociaux de ces écoles. Ces écoles ne sont pas uniquement un programme. Ce programme, il est lié au statut social, c'est-à-dire qu'il faut connaître, il faut avoir aller au théâtre, connaître l'opéra, savoir, et non, on n'a pas les mêmes, il n'y a pas ces mêmes codes. Donc ces mêmes étudiants, ils le disent ensuite, le choc, il est brutal, c'est-à-dire 2-10, ils se réunissent entre eux, à la fin, ce que ça produit, c'est qu'ils se réunissent entre eux, tous ceux qui viennent de Aulnay-sous-Bois, de Bondy, de Clichy-sous-Bois. Ils sont réunis, ils se font un petit peu bloc parce qu'ils savent qu'ils sont un peu les admis repêchés. Et ensuite, il faut bosser trois fois plus durement. Enfin, ce qu'on sait qu'au fond, toutes les personnes subalternes qui doivent lutter pour avoir la place que pour d'autres arrivent de manière... la méritocratie n'existe pas. Et donc la question est, dans ces conditions-là de la représentation, est-ce que la représentation règle la colonialité ou est décoloniale ? Eh bien, notre réponse est non, c'est pas du tout décolonial. C'est bien peut-être pour certaines personnes qui, si elles déclarent et se disent « grâce à ça, maintenant, j'ai pu aller travailler dans la banque ». D'ailleurs, tu vois quoi ? Travailler dans la banque, être haut fonctionnaire...
1: C'est des réponses individuelles à des problèmes collectifs
0: et structurels. Individuellement, pour les personnes, donc moi, j'ai rien à dire. C'est-à-dire, j'ai rien à dire pour ces personnes. Mais est-ce qu'on a défait le système ? Et on n'a pas laissé des milliers d'autres élèves racisés à aller en lycée professionnel pour finir dans les emplois subalternes, enfin ce que fait l'école par ailleurs. Et au contraire, ces élèves vont servir de caution en disant mais voilà, mais vous voyez, il y a quand même, on a Mohamed, Rachida qui viennent là à faire Sciences Po et sortent de Sciences Po, Paris. Voilà, donc voilà pour répondre à ta question et pour la colonialité du genre qui est un des aspects aussi, je pense que là, pas du tout travaillé, enfin au moins, enfin, pas de la même manière vu sur les autres courants critiques postcoloniaux et subalternes, c'est et certainement parce qu'on a ces peuples autochtones ou cette réflexion sur les peuples autochtones de dire, et ça c'est Maria Lugones qui est la philosophe qui a... le plus travaillé et a ouvert ce champ de recherche sur la colonialité du genre, c'est de penser que non seulement l'Europe nous a imposé la culture, la langue, a décimé, a produit ce génocide, c'est qu'un génocide physique mais aussi culturel, mais également transformé les structures d'identité et d'organisation genré de nos espaces précoloniaux. Pour aller vite, en fait, suivant différentes recherches, on arrive au point de nous interroger sur ce qu'étaient ces peuples avant la colonisation, avant la colonialité, précoloniaux, dans l'organisation sexuelle, et surtout le genre. Alors, on sait que beaucoup de peuples du monde, mais là, en l'occurrence des Amériques, ne distinguaient pas deux genres. Enfin, c'est déjà la première chose, c'est que le binarisme est un peu l'équivalent de la race. C'est-à-dire que c'est plus facile de gérer un espace divisé en deux que d'avoir une multiplicité d'identités de genre. Hein, parce que c'est facile, enfin, il faut que tu entres soit catégorie féminin, masculin, et c'est simple. Il faut que tu le vois et que ça soit... Donc, mais ça n'existait pas avant. Avant, il y avait une pluralité, enfin avant, c'est-à-dire dans des formes hors coloniales. Parce qu'en fait, ce n'est pas seulement avant, parce que ça existe toujours aujourd'hui. C'est ça la question. Mais on l'oublie et puis il y a tellement une bataille contre ça que ces sociétés sont en train de disparaître. C'est ça l'urgence. Donc... Et donc ça veut dire que beaucoup de sociétés précédemment avaient cette possibilité de décliner le genre, ce que nous appelons aujourd'hui la queerness, c'est-à-dire cette fluidité existait déjà précédemment. Donc c'est pas une invention occidentale, et c'est plutôt un retour de l'Occident qui se rappelle peut-être, parce que y compris en Europe ça a existé, ce binarisme il est concomitant du l'ego. De la création de l'ego conquiro et l'ego cogito, c'est-à-dire l'homme s'impose, homme, c'est pour ça que je disais homme avec un H majuscule, homme occidental en plus, j'entends, parce que dans beaucoup de sociétés, il y avait des possibilités de décliner des identités de genre sans que ça pose des problèmes. C'est-à-dire que qu'il faut séparer, encore une fois, la reproduction de l'identité de genre. C'est-à-dire la reproduction, bien évidemment, on est des êtres, des mammifères qui nous reproduisons par cette division en mâle et femelle. Ça, c'est différent de l'identité de genre. C'est-à-dire ça, c'est et ces identités de genre, elles étaient multiples, en tout cas pas binaires. Première chose. La colonisation est venue défaire cela, parce que c'était une entrave à ces politiques de domination. C'est plus difficile si aujourd'hui, parce que ces identités vont aussi sur une expression aussi de genre différente, qui pourrait être variable à ce moment-là. Donc pour le colonisateur, un jour, il ne sait pas où te placer, comment il va te nommer, c'est compliqué. Donc c'est plus simple de dire, toi, en plus, moi, je t'appelle Maria, toi, tu vas t'appeler José, et voilà, et on règle la question. Deuxième chose, c'est que la colonisation a créé aussi la catégorie d'hommes et de femmes qui n'existe pas dans beaucoup de sociétés du monde. Je m'explique. Hommes et femmes comme catégorie, c'est-à-dire ce que nous avons déjà intégré en Occident. C'est-à-dire que nous savons, enfin, ce que voudraient en tout cas les États, nous catégoriser ce qui apparaît notre carte d'identité, comment on doit se décliner sur la carte d'identité, lorsqu'on va quelque part, savoir si, notamment par exemple, je pense, non, aux toilettes, savoir où on va, savoir qu'on suit comme la race, enfin, il faut être rapidement, sinon tu vas être barré, non, tu n'es pas là, tu dois aller là, etc. Bon, la catégorie homme et femme n'existait, est une imposition coloniale. Précédemment, que font d'autres peuples ? Que font ? Ils se définissent comme membres d'une communauté. Membre d'une communauté, ça ne veut pas dire nécessairement se définir comme un homme et une femme comme des individus, parce que justement, ils ne se définissent pas comme individus. Donc, on peut avoir le groupe des mamans. Les mamans, les mères, les grands-mères, les enfants. Les enfants ne sont pas... Enfin, ce sont les enfants, une catégorie, en fait, plutôt des catégories d'âge. Je pense que ça peut parler aussi dans d'autres continents, hein, parce que ça existe aussi ailleurs, donc des catégories d'âge, et pas différenciées comme ça de manière binaire. Le colonisateur arrive, et ça a été prouvé, notamment, enfin, je pense en particulier à l'Afrique, puisque une sociologue nigériane, Oyelanke Oyegumi, a fait ses recherches au Nigeria chez les Yoruba, du Nigeria, et a montré que lorsque les colonisateurs britanniques arrivent au Nigeria, ils commencent à diviser, à dire voilà, ça c'est des hommes, toi tu es un homme, toi femme, enfin voilà, à créer ces catégories. Mais en plus, en fait, à cela s'ajoute que toutes les personnes ne sont pas des hommes et ne sont pas des femmes. Parce que seuls les colonisateurs ont le privilège, auront désormais dans tous les peuples colonisés, le privilège de s'appeler homme et femme. Parce que ce sont les vrais hommes et les vraies femmes, les vrais humains. Les autres sont mâles et femelles, en fait, un peu comme des mâles et des femelles, puisque, comme je vous disais, ce processus de déshumanisation est un processus qui intègre aussi le genre. On est déshumanisé et donc animalisé, mais animalisé comme pour asservir aussi pour la reproduction de cette manière, avec cette vision animale. Donc mâle, femelle, les mâles vont servir pour le travail physique, donc et ils ne sont pas des hommes. C'est ce qui va justifier la mise en esclavage de ces personnes. Ils vont servir un peu comme des bêtes de somme. Et les femmes vont servir pour tout l'espace du Caire, y compris l'exploitation sexuelle. Parce que femelles. Et ça, c'est resté jusqu'à aujourd'hui. Et ça, c'est pas quelque chose du passé. Ça reste jusqu'à aujourd'hui dans les représentations et dans beaucoup de pays. Qui vivent encore sous régime colonial, de colonialité, l'idée que les racisés sont physiquement plus forts, puisqu'ils sont plus proches de l'animalité, de la nature, que les femmes sont aussi plus proches de la nature et, par exemple, peuvent accoucher sans péridurale parce qu'elles sont fortes, parce qu'elles sont résistantes, parce qu'elles savent faire ça, parce que elles sont aussi très jeunes. Hein, au Pérou, récemment, un ministre péruvien, hein, qui avait eu une relation avec une jeune fille de 16 ans, il avait justifié alors qu'il avait 46 ans, il a justifié cette relation avec cette mineure en disant mais elle vient de l'Amazonie et là-bas dans sa communauté, dans son peuple amazonien, donc des sauvages, les sauvages sont habitués à cela. C'est ça, parce que c'est pas une vraie femme, enfin c'est pas une jeune,
1: toutes les catégories comme l'adolescence, le troisième âge, tout ça ne s'applique pas à ces gens là
0: ne s'applique pas et ne s'applique pas, enfin ça ne s'applique pas exactement. Et s'applique pas, y compris pour les enfants, parce que ça aussi je pense que il y a, et c'est très important et c'est très politiquement important, le mouvement enfantiste, mais il faut aussi intégrer par exemple dans cette défense des enfants comme une catégorie dominée, que les enfants racisés sont des enfants qui sont considérés comme des petits, quand on a parlé en France, un ministre a sorti ou nous sort régulièrement, ce sont des sauvageons. C'est ça ce qu'on est en train de... Quand des enfants peuvent être mis à genoux face à la police, parce qu'ils sont racisés, c'est ça aussi. C'est-à-dire que même ces enfants ne sont même pas considérés comme des enfants. On est d'accord que les enfants peuvent être soumis à une domination dans nos systèmes et nos sociétés coloniales, mais les enfants racisés ou subalternes, considérés encore plus.
1: Il y avait une affaire en Équateur où il y avait deux jeunes noirs qui ont été embarqués par la police pendant l'état d'urgence qu'ils avaient mis en place, et ils les avaient tués, les avaient jetés dans la mangrove comme si rien n'était. Il a fallu je ne sais pas combien de jours pour les retrouver, et je ne crois pas qu'ils ont été condamnés en fait. Bah,
0: je crois que chaque année
1: Naël, il n'y a pas longtemps ici,
0: oui. Et puis à Rio, au 2000, je crois qu'il y a 2000
1: les enfants qui ont disparu pendant
0: la on a une grande partie d'enfants, enfin de mineurs, donc qui ne sont pas considérés comme des humains et qui sont des déchets. Voilà.
1: Très bien. Bah, on va passer à la dernière phase de questions et après, on va conclure. Donc, à vos questions.
2: Je voulais tout d'abord vous remercier à la fois pour cette présentation et aussi pour l'ouvrage qui est d'une grande richesse académique. C'est vraiment hyper important parce qu'en tant que personne racisée, c'est... En fait, on fait toujours face à cette crise identitaire-là. On ne sait pas réellement qui on est. Dans notre pays d'origine, on ne se sent pas à notre place, mais dans le pays qui nous accueille, non plus. Donc c'est hyper important, justement, la question décoloniale, tout simplement, pour se comprendre et aussi pour comprendre cette colonialité de l'être, cette déshumanisation, etc. Et j'avais une question, ce n'est pas ce que vous avez abordé ici précisément, mais c'était plus en lien avec ce que disait Ramon Grossvogel, qui parle de... il explique que la décolonisation ne s'est jamais terminée, et il appelle à une seconde décolonisation, et c'est ce qu'il appelle l'opération de décolonialité. Et je voulais savoir comment est-ce qu'on pourrait arriver à cette décolonialité-là, justement. Parce que c'est quelque chose qui m'intéresse, j'étudie ça dans le cadre de mon mémoire, et je me pose cette question-là, justement. Merci beaucoup.
1: Il y avait monsieur, et après il y a...
3: Oui, bonsoir.
1: Bonsoir.
3: Voilà, Pierre Aoulou, je suis du Laurent Botreau. Alors, l'histoire est quand même un peu difficile parce que c'est des choses qu'on sait. Je voudrais remercier pour vos informations sur ces données-là. Ce qui m'inquiète un peu, c'est que quand je reperçois aujourd'hui un pays comme le Portugal, qui était au sommet au XVIe siècle, je le perçois comme un pays, avec tout le respect que j'ai pour les autres, de rien du tout, par sa surface. Je crois qu'en Amérique latine, le Brésil joue un rôle dans l'expansion de la langue portugaise aujourd'hui. 100 millions de personnes, si je ne me trompe pas. Et puis de l'autre côté, on a des pays éparpillés, un peu comme en Afrique, où on a l'Espagne que vous évoquez, une croissance à partir de 1986, période de leur intégration au sein de l'Union européenne, avec beaucoup d'investissements. Et après, il y a ce que vous avez raconté sur le fait qu'on est venu chercher des Européens. Bon, je préfère le terme par respect. Alors, comme on fait du copier-coller, quand je regarde la situation aujourd'hui, notamment au Brésil, qui est une référence importante, parce que c'est un des pays majeurs de l'Amérique latine, et on voit la disparité, je pense que des villes comme Salvador de Bahia, troisième ville, beaucoup d'Afro-Brésiliens qui ont été embarqués à 90% sur les ports de Ouida, au Bénin, et qui perpétuent le vaudou jusqu'à aujourd'hui. Certains d'ailleurs essaient de revenir à la recherche de leur identité ces dernières années. Et je me dis comment tout ça va se terminer finalement, et que j'appelle moi les peuples, voilà, parce que c'est les citoyens. Je crois aux citoyens plus qu'aux politiques, parce que les politiques... moi-même, j'ai été un élu local et j'ai découvert que les politiques sont des manipulateurs. Ce sont des gens qui cherchent le beurre, c'est des corrompus au nord et au sud. Et donc, il faudrait que, à mon avis, la population fasse un effort de s'ouvrir un peu, de comprendre que il y a 5, 6, 7 continents, tout dépend comment on les compte. L'Amérique latine, c'est un énorme continent. L'Afrique, on n'en parle pas. Vous le saviez tous que le positionnement sur la carte sur des modèles est faux et qu'un pays comme le Togo a lancé une demande pour rétablir la réalité des surfaces. Donc il y a tellement de choses et que ça donne un peu d'émotion, ça peut créer même des tensions. Alors qu'on a le choix. Soit on se décime tous, soit on va tous de l'avant. Donc moi je demande à tous ceux qui sont présents ici de relayer, de continuer à se battre, parce que moi je crois au peuple. Je n'ai pas de problème avec mes prochains. Je n'ai pas... je parle des langues africaines parce que je suis originaire de la Côte d'Ivoire. Je suis arrivé à Nantes en 1980, donc j'ai passé presque toute ma vie ici. Je suis citoyen français aussi. Elle a prouvé que je parle la langue, pas trop mal d'ailleurs. Donc je crois qu'il faut que nous on s'approprie de la chose, que vous historiens, vous nous apportez la lumière parce que beaucoup de choses sont cachées. Il n'y a pas eu d'enseignement à l'école. On a attendu les années Taubira pour nous déclarer que le 10 mai était un jour de tristesse pour moi, déclaré comme journée de l'esclavage, etc. L'esclavage a duré beaucoup, beaucoup de temps, des siècles quand même. Qu'est-ce qui fait un pays de toutes les façons, si vous allez dans les grandes agglomérations en France, notamment à Paris, Lyon, etc., la société elle est déjà mixte, qu'on le veut ou non. On ne va pas se trier. J'ai deux bras, deux mains, deux têtes. Bon, voilà. Le reste, mon père et ma mère sont africains, je ne peux pas naître asiatique. Hein? Donc, je crois que parfois, on tombe dans des sujets au niveau du sommet de l'État.

0: absolu. Et que je rappelle que 2027 va arriver et qu'on va monter crescendo dans des présentations complètement idiotes, fausses, sans intérêt. Et donc j'en appelle à tout le monde d'être très vigilant pour qu'on avance ensemble.
1: Merci pour ce message. Il y avait une dernière question.
2: Merci déjà pour votre témoignage. Moi, j'avais une question. En fait, c'est que je fais le lien avec un livre que j'ai lu qui s'appelle Matrice. Et c'est une journaliste qui s'appelle Claire Allais qui fait une synthèse sociale et historique pour essayer de retracer les origines de la domination masculine. Et du coup, ça me faisait penser à ça parce que vous avez parlé de Descartes, l'origine du jeu, l'origine de la propriété privée et donc de la domination. Et elle, du coup, elle situe l'origine de la domination masculine mais elle fait l'hypothèse aussi de l'origine des dominations tout court au néolithique, à l'invention de l'agriculture et donc à l'invention de... vu qu'on devient sédentaire, c'est l'invention de la propriété privée et à partir de là, du coup, l'invention du capital et des hiérarchies. Et donc, à partir de là, la création des hiérarchies et donc c'est à partir de là que la domination, l'exploitation du corps des femmes aurait commencé. Et du coup, elle émet l'hypothèse que toute forme de domination aurait commencé à ce moment-là, quoi, au moment de l'agriculture et l'invention de la propriété privée. Voilà, j'aurais votre avis là-dessus. Merci.
3: Ouais, là-bas.
4: Moi, c'est ma question, c'est par rapport à ce que Lycelle a dit autour de la modernité et de la face cachée, en fait. Et que nécessairement, la modernité implique la colonialité. Et les trois colonialités dont tu as parlé. Et moi, je voudrais savoir, est-ce que c'est dépassable ou pas? Et de quelle manière? De dépasser la modernité à travers... Voilà.
5: Moi, ma question, c'était... Vous avez parlé un petit peu de la relation du genre et de la colonialité. Et je me demandais, c'est quoi les points de tension que vous identifiez entre les mouvements féministes et queer actuels et les pensées décoloniales? Voilà.
6: Moi, je me demandais rapidement, c'est quoi un peu les liens qu'on peut faire avec le fascisme alors que ce soit le fascisme classique, entre guillemets, qui est dans l'entre-deux-guerres, et celui qui monte aujourd'hui, qui ne sont pas exactement les mêmes, mais où on peut quand même avoir des continuités. Et en fait, c'est un peu dans quelle mesure la colonisation et la colonialité, du coup, servent de socle au fascisme. Beaucoup plus, je pense, que ce que beaucoup d'historiens et historiennes du fascisme ont pu dire. Enfin voilà, quels sont les liens un peu entre les deux.
7: Merci à toutes et tous. Moi, ce que je peux dire, c'est que je suis très contente de voir autant de monde ici à l'École Noire s'intéresser à ce type de sujet. Lycelle, je pense qu'il faudra que tu reviennes pour qu'on fasse un cycle de conférences. Non, je suis très, très contente, très heureuse de voir que ces sujets sont pris à bras le corps, sont pensés, et notamment la question, tu parlais là, très intéressant du genre qui n'existait pas et qui mériterait vraiment à ce que tu reviennes pour qu'on en discute. Voilà, merci à toutes et tous et on continue de penser.
8: Merci beaucoup. Alors, je réponds rapidement aux questions. Et qui réunissent donc Adil et vous sur c'est toute la on arrive c'est toujours dans les présentations des études décoloniales, c'est la question et qu'est-ce qu'on fait en fait, comment on décolonise, parce que une fois qu'on a compris, alors il n'y a pas de manuel malheureusement de la décolonialité, mais il y a des pistes en fait. C'est pour ça que c'est important de comprendre la structure et que l'épistémologie, à mon sens, est importante. Comprendre les structures permet au moins de voir quelles actions on peut mener. À mon sens, on est arrivé à un point tel que, enfin, revenir, et ce qu'on disait, est-ce qu'on ne propose pas de revenir à, je ne sais pas, 1491. Ça n'existe pas, il n'y a pas de possibilité. Maintenant, c'est à partir de chaque espace colonial qu'on peut intervenir. Bon, la première, pour moi, des choses, c'est que toute forme de pluriversité doit être protégée absolument. Et notre premier, pour moi, mon premier devoir est qu'elles ne disparaissent pas complètement, parce qu'en fait, si on regarde bien, c'est comme un rouleau compresseur.

0: La colonialité, elle n'a pas cessé d'avancer, de se répandre depuis 1492. Donc, tous les espaces où il y a des formes précoloniales, non prémodernes, non coloniales, je ne sais pas comment on va les appeler, non occidentales, si vous... mais ce n'est pas non occidentales, c'est vraiment pas du tout marqué par la colonialité. Il faut les protéger. Ensuite, dans chaque espace, pensez comment on pourrait faire cette véritable décolonialité. Je reprends la partie de l'enseignement qui est peut-être parce que c'est aussi mon espace, mais parce qu'on en a parlé également, c'est de se dire, est-ce que ce qu'on considère par exemple des choses importantes, alors je vais aller brutalement parce que, enfin brutalement, je peux choquer parce que justement je vais à l'encontre, enfin penser la colonialité nous oblige à être vraiment radicaux. C'est-à-dire que j'enseigne à l'université, mais est-ce que l'université, c'est par essence l'espace extrêmement colonial? Mais je vais au-delà, l'école elle-même. Enfin, comment on a défait les langues? Enfin, comment on a imposé, si aujourd'hui l'espagnol et 400 millions de personnes dans le monde, et surtout en Amérique, parlent l'espagnol, ça a été aussi au détriment des autres langues qui ont disparu et dont certaines sont en voie d'extinction. Elles vont disparaître. Il y a un ou deux personnes qui continuent de parler. Donc, le moyen par lequel la colonialité du savoir s'est imposée, c'est via l'école. Et lorsqu'on veut faire des projets développementalistes, à la première des choses, il faut créer une école. Sauf que ces écoles, elles ont été l'espace du génocide culturel. Donc, l'enseignement, je reviens, est-ce qu'il faut... Alors, je ne pourrais pas, je n'aurais jamais ce pouvoir de dire, bon, terminons toutes les écoles. Et comment je peux, enfin, comment on peut dire, en France par exemple, disons, supprimant l'école alors qu'on y est. Il y a deux bastions. Enfin, en France, je ne peux pas, je travaille sur les deux espaces sous lesquels je vais échouer. La santé et l'école qui sont comme protégées. Non, ça c'est bien, c'est du bien. En revanche, est-ce qu'il ne peut pas y avoir des espaces, justement, qu'on pense décoloniaux de l'école? Alors, je pense à une expérience qui a eu et qui malheureusement, enfin, c'est difficile en plus à tenir ces formes-là, surtout en Équateur, par exemple, d'écoles qui se disaient gardiennes de la langue et dans lesquelles, par exemple, l'enseignement, enfin, bon, on avait gardé quand même la structure scolaire parce que tous les peuples ont une éducation, mais c'est pas dans un édifice. Bon. Elles avaient quand même gardé l'édifice, mais les enfants qui étaient accueillis, déjà, ne parlaient que la langue. Les maths, on les faisait en langue quichua. Il n'y avait pas de cours d'espagnol, de langue espagnole, de grammaire espagnole. Le sport en quichua, SVT, enfin, toutes les cours ont gardé. Hein, sans qu'on ait ce cadre scolaire, donc déjà des programmes. Les professeurs n'étaient pas des profs envoyés depuis la capitale, mais des gens de la communauté. Les enfants ne portaient pas d'uniforme, puisque là-bas, on oblige, par exemple, l'uniforme. Ils pouvaient venir avec leurs costumes et leurs habits traditionnels. Ils partaient de leur cosmovision, c'est-à-dire que s'il fallait expliquer l'histoire, il n'y a pas depuis avant Jésus-Christ, mais des légendes, des contes et légendes pouvaient servent, hein, servaient ou servent encore, si ces écoles existent toujours. Voilà, quand on faisait sortir c'est pas la cour, mais travailler la terre et voir ce que c'est la terre, faire des maths à partir de compter les graines, par exemple. Enfin, je sais pas, je connais pas exactement chaque programme, mais par exemple, poser des formes qui aillent contre. Si on identifie qu'il y a un espace qui est vraiment colonial, comment on peut faire pour le décoloniser, moi, ça me semble très compliqué. Par exemple, je ne crois pas à des formes de décolonisation des musées, parce que le musée, par exemple, est-ce qu'il est le plus colonial? Est-ce qu'il ne pouvait pas, en revanche, créer des musées décoloniaux? Il y a un moment, on avait peut-être eu des idées de créer des musées décoloniaux dans lesquels qu'ils ne soient pas des musées, justement, qu'ils soient tout sauf des musées et des écoles qui ne soient pas vraiment des... Enfin, les écoles telles que nous les connaissons. La santé aussi, c'est santé, des formes de santé communautaire dans lesquelles il n'y a pas le médecin qui arrive et qui sait tout et qui dit tout. Enfin, je donne comme ça des pistes qui, à mon sens, sont celles par lesquelles il faudrait ou on pourrait trouver.
1: C'est des réflexions qui existent ici. Tu sais, oui. Pas mal. Après, il y a aussi le dépassement de la forme de l'État et de la nation.
0: Complètement.
1: Qui est au cœur justement de la colonialité, parce que la nation, c'est. Ça fait partie pour moi. C'est la nation et tout ça qui ont raffermi la propriété, oui, le dépassement de la propriété. Et ça nécessite aussi pour les pensées décoloniales qui ont été coupées de leur racine marxiste de rediscuter en fait avec certaines formes de tradition du marxisme qui, eux aussi, ont réfléchi toutes les problématiques de la culture, je pense à des penseurs comme Lucien Goldman, à Georg Lukács, qui sont pour moi les deux marxistes occidentaux qui ont posé, qui ont répondu aux problématiques auxquelles sont en train de répondre les pensées décoloniales. Donc il faut faire rediscuter.
0: Oui. Ce qui me paraît plus difficile, par exemple, un État tellement fort, je dis pas la nation, c'est l'État-nation, c'est le 19e siècle. Et le 19e siècle est vraiment, nous sommes des héritiers de ce que, de tout un corpus pour nous en France, de lois, de tout, d'une organisation sociale qui date du 19e. Et je dirais, je suis tout à fait d'accord avec vous, enfin, les élus, on peut pas faire confiance puisqu'ils font partie de ce système. Ce qu'il faut défaire, c'est l'État-nation. Donc l'État-nation à créer aussi ces institutions qui sont celles, elles ne peuvent que travailler pour la colonialité puisque l'État-nation est par définition colonial. Parce qu'il a été créé colonial avec des logiques coloniales. Donc il ne sera que colonial. Alors est-ce qu'on peut lutter contre l'État-nation? C'est ça la difficulté, c'est qu'aujourd'hui il est tellement intégré, c'est pour ça la pensée décoloniale, c'est pour ça qu'on nous accuse de radicalité, c'est de dire en fait on ne peut pas penser une décolonialité avec des États-nations. Impossible. Il faut finir avec l'État-nation.
1: Impossible.
0: Mais quand on dit finir l'État-nation, qui... Les écoles, pareil. C'est-à-dire, comment tu fais... Enfin, moi, je suis d'accord que cette réflexion n'est pas uniquement latino-américaine. Ouais. L'avantage, c'est que comme on a encore ces peuples autochtones qui ont réclamé leurs droits, on a pu mettre en place cela. Mais ici, même tu crées une école... une école qui n'est pas gérée, qui n'a pas contrat avec l'État, c'est extrêmement difficile de la maintenir, de faire. Même, et le ministère de l'Éducation va intervenir sur tes programmes. Ouais. Si tu dis je veux commencer à faire des maths en comptant à partir des maïs ou je sais pas et en langue, je sais pas, tu veux ouvrir une école même en Wolof ou je sais pas, ils vont te dire mais tu n'auras pas l'autorisation.
1: Ouais. Mais même si tu veux apprendre les maths à la russe, à la soviétique, qui est différent d'ici, tu le feras pas parce qu'il y a le contrôle de la
0: vérité. Il est trop fort, de l'État-nation. Alors ensuite, merci beaucoup pour votre question sur la domination masculine. Alors ça, effectivement, alors c'est très important, je pense, en perspective, enfin, en tant que féministe, le patriarcat. Est-ce qu'il est partout? Quand est-ce qu'il a apparu? Est-ce qu'il a apparu? Est-ce qu'il est universel? Déjà, on est arrivé parce que la théorie blanche féministe nous disait le patriarcat, c'est depuis toujours. Nous, on sait, c'est comme ça et c'est universel et toutes les femmes ont été opprimées. La théorie décoloniale, ce qu'elle propose, c'est de nuancer cette idée. Effectivement, on est toujours d'accord. Nous vivons dans un contexte patriarcal, mais ce patriarcat, il a été imposé par la colonisation. Effectivement, je suis d'accord avec vous sur les préhistoriennes travaillent la question de quand ont commencé des formes de domination et on estime que... alors, est-ce que c'est uniquement la préhistoire? Moi, les préhistoriennes disent que plutôt la préhistoire, d'ailleurs, que c'est des milliers d'années, enfin, c'est tellement long qu'on ne peut pas parler que de préhistoire, ni même du néolithique uniquement, mais c'est vrai qu'il y a eu des formes. Alors, plus une société est petite, restreinte, c'est-à-dire une communauté assez restreinte, pas du nomade, effectivement, donc pas de propriété, parce que pas nomade, elle est la plus équilibrée et où il n'y a pas de patriarcat, ça c'est certain, il n'y a pas de patriarcat, il y a un équilibre. Ça, donc à l'époque de la préhistoire, existaient des formes de ce type, et c'est plutôt quand les sociétés se sédentarisent, donc commencent à avoir des frontières et donc des militaires, et se militarisent en même temps, la militarisation des sociétés est obligatoirement, enfin, et logiquement, pas obligatoirement, mais logiquement, les femmes se battent, les femmes sont chefs et commandent des armées et et sont des guerrières partout, et je pense depuis la préhistoire. En revanche, quand on militarise, donc on crée des corps spéciaux militaires, ça ne peut être que les hommes dans la mesure où la grossesse, le fait de garder des enfants oblige les femmes à rester dans l'espace domestique, et donc les hommes vont prendre cette position supérieure de dire nous on est les spécialistes maintenant de la guerre, et comme spécialistes de la guerre vous restez là, et ça c'est ce qui a pu entraîner donc plus un état d'ailleurs est grand, donc il devient impérial, il y a des logiques impériales de propriété privée, de conquête. Je pense que les logiques de conquête et de militarisation produisent la domination globalement. Maintenant, ce que je dirais, c'est que ce qui me paraît problématique, et ça aussi répond un petit peu à la question de la tension sur les mouvements féministes, en général blancs et pensée décoloniale, c'est que la pensée féministe, donc justement, veut trouver le moment originel pour dire, à partir de là, il n'y a eu que du patriarcat et aujourd'hui, on est partout sur du patriarcat. Or, si on nuance cette idée que plus une société elle est nomade, elle est relativement petite, une communauté, en fait, où les gens se connaissent, ça empêche. C'est plus facile de dominer quand un roi, un chef, dit partout, je veux que tout le monde me donne 10 kilos de riz, je dis n'importe quoi. C'est plus facile quand on ne connaît pas la personne que quand on se connaît et on sait que on va pas imposer à notre voisin, à quelqu'un qu'on connaît. Donc les communautés petites, surtout nomades, le nomadisme que les occidentaux et les colonisateurs ont perçu comme les formes les plus sauvages sont les plus respectueuses de l'environnement, parce qu'on ne prend que ce dont on a besoin. On laisse ensuite ces terres, une fois qu'on a un peu pris, on laisse poser, on va à notre endroit, etc. On n'est pas sur l'appropriation d'une terre qu'on exploite. Donc c'est vraiment le plus équilibré. Et ça existe. Moi, ce que je suis d'accord avec vous et je ne conteste pas ce qui a été écrit, mais je ne sais pas moi j'ajouterais, ça existe toujours. Donc le patriarcat n'est pas général au monde entier. Oui, en Occident, oui, pour les Occidentaux, mais il y a encore des sociétés matriarcales, elles ont été reperturées, elles sont toujours combattues, mais il y a encore des sociétés. Alors matriarcale, ça ne veut pas dire le contraire de patriarcat, mais des sociétés équilibrées où les femmes ont une place, où justement il n'y a pas de propriété privée et que les femmes peuvent avoir, quand il y a de la propriété, la propriété leur appartient. Elles ne dépendent pas, parce que c'est vrai, c'est central, la question de la propriété. À partir du moment où il y a de la propriété privée, là où la domination, on va avoir souvent des formes de domination. Donc des sociétés équilibrées existent et où les femmes ne sont pas dominées par les hommes. C'est juste ce que j'ajouterais. Donc c'est un espoir, je dirais, en tant que féministe, de dire qu'il y a quand même des sociétés. Une société en plus où il n'y a pas de domination masculine et qui existe toujours, donc matriarcale. Il n'y a pas non plus de domination des enfants, ce qui veut dire qu'il n'y a pas de violence sexuelle, mais il n'y a pas de violence vis-à-vis des enfants non plus. Donc ça, c'est vraiment très important de le savoir et de dire c'est ces sociétés-là qu'il faut protéger et regarder beaucoup plus et reproduire.
1: Il y a juste la question sur le fascisme et le cuir qui reste, et après on...
0: Ouais,
1: sur le fascisme, c'est marrant, on était en train d'en discuter tout à l'heure. On avait remarqué que le fascisme est quelque chose, je vais le dire de façon crue, le fascisme, il apparaît que lorsqu'il s'attaque au corps blanc, en fait. Parce que les logiques fascistes, quand vous êtes racisé ou quand vous êtes dans les périphéries, c'est votre quotidien. Mais littéralement, c'est votre quotidien, quoi. C'est pour ça que tout à l'heure, on disait que les logiques du capitalisme, c'est des logiques qui ont déjà été testées dans les périphéries avant d'arriver au centre. Et il y a aussi un lien entre le fascisme, la montée du fascisme et la colonisation. Parce que je remarque que les deux pays fascistes... dans lequel le fascisme est apparu et qu'il a gouverné, c'est-à-dire l'Italie et l'Allemagne, c'est des pays qui ont été, entre parenthèses, lésés par la conférence de Berlin, quoi. Et donc c'est littéralement des pays qui n'avaient pas de colonies. Et Mussolini, il a réattaqué l'Éthiopie parce qu'il avait besoin de possession. Donc il y a un lien. Pourquoi ? Parce que l'impérialisme, qui est le stade suprême du capitalisme, c'est avoir des colonies où on peut déverser les surplus de production. Un exemple, par exemple, en Afrique, il n'y a pas de riz à la base. Ce n'est pas une civilisation où il y a du riz. C'est la civilisation du sorgho et du millet. En Amérique du Sud, on a la céréale, c'est le maïs. En Asie, c'est le riz. Donc, c'est quelque chose qui a été importé en Afrique. Pourquoi ? Parce que le riz qui était cultivé en Cochinchine, au Vietnam actuellement, il lui fallait des débouchés. Et donc, en fait, on voit ces riz-là qui sont arrivés en Afrique. Et aujourd'hui, en Afrique, on mange du riz. On pense que c'est quelque chose qui est local, alors que le riz n'est pas une céréale africaine. Et par exemple, l'Allemagne et l'Italie n'ont pas eu l'occasion de faire ça. Ils n'avaient pas de colonies. Ils n'avaient pas de débouchés pour une partie de leur bourgeoisie et de leur industrie pour avoir des débouchés commerciaux, quoi. Donc, c'est pour ça que le fascisme a un lien avec le colonialisme. Et aussi, le fascisme, c'est... la logique du capital qui s'attaque au corps blanc, au corps semblable, quoi. Donc c'est pour ça qu'on en parlait tout à l'heure. Et dernière question, et après, enfin on reprend à ta question sur les cuirs
0: la question après, sur après, les tensions. Alors, je pense que beaucoup de tensions tensions. Moi je dirais simplement prendre en compte la question de la race, c'est pas toujours intégré dans tout, pas toujours comme reconnaissance, non pas de l'existence, mais de la position de pouvoir, en fait, que ces rapports de pouvoir sont insérés aussi dans nos existences.
1: Et c'est un débat franco-français. Hein.
0: Et la deuxième question, c'est de aussi penser que c'est pas une invention. On a l'impression, parce qu'on connaît pas aussi, qu'on est en train d'introduire ou de penser de nouvelles choses. Bon, surtout, en plus, on regarde aux États-Unis, les États-Unis comme la référence, alors qu'il y a des formes, comme je disais, qui sont beaucoup plus anciennes et externes, et qui existent certainement aussi dans d'autres espaces qu'on ne connaît, ouais, pas,
1: connaît pas.
0: Parce que moi, je parle de l'Amérique, qui est l'espace que je connais, mais en Afrique, en Asie, il y a certainement... aussi des formes autres moi je dirais que la tension, ça serait de pas, comme souvent, parce que ça peut arriver, alors y compris lorsqu'on est racisé en Occident, de toujours l'Occident pèse plus, c'est-à-dire que c'est pas parce qu'on est racisé en Occident, en Europe, que on ne porte pas aussi cette volonté de pouvoir imposer nos points de vue comme supérieurs,
1: la blanchité, ou
0: une certaine forme, de colonialité.
1: Faut être conscient de ça.
0: De ça.
1: On habite dans le centre impérialiste, donc on profite autant que n'importe quelle personne qui vit dans un centre impérialiste de la manne coloniale. Et on n'est pas si différent des autres. Mais on en a conscience. Donc voilà, écoute, Lycelle, merci d'avoir été là. Merci pour cette discussion, que j'espère que vous avez aimée. C'était un peu long, mais il fallait un peu de temps pour faire découvrir les pensées décoloniales. On ne voulait pas le faire rapidement comme ça. Mais après aussi, on est des grands bavards. Donc désolé si on vous a assommé. Merci de nous avoir accueillis. Hein. Merci.
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Et Deep Electronic Sound, bienvenue dans l'émission. Alors on commence avec un DJ set de Willikin qu'il a mixé à Ibiza, donc exclu. C'est cette première heure de l'émission. Willikin, et on poursuivra la deuxième heure avec, il est dans les studios. Il est un boss à la lune froide en semaine, barman, et puis le soir il fait des DJ sets. Fred Caporal, il a un projet avec Ifigen qui voit le jour.

Abuelica qui est d'ailleurs à ses soirées Ethnica au Corneille. De la pure house. C'est Abuelica dans Deep Electronica.

0: moi.
1: C'était mon poteau Willy K, un DJ set très house, comme on aime bien dans la boutique où il y a les bons disques. Merci mon petit Will, ça c'était du lourd. De la bonne house comme on aime. Et puis j'ai reconnu d'ailleurs, il y avait un In All Night, il y avait Detron, il y avait aussi Akabu. Voilà trois disques qui sont bien bons et qui étaient dans ce DJ set exclusif qu'il avait fait à Ibiza. Parce que Will, il a vécu à Ibiza quelques années. Il joue maintenant sur Nantes, il vit d'ailleurs sur Nantes maintenant. Et je sais pas si tu connais le bar Le Corneille par exemple, ben il a une petite résidente avec un collectif Ethnica. Donc voilà, il a joué dernièrement avec Lander. C'était et c'est le super pote d'ailleurs à Fred Caporal qui est ici dans l'émission, qui va nous faire une heure de set. Et d'ailleurs Fred nous en parlera un tout petit peu. Il va prendre un tout petit peu le micro pour nous. Ça va Fred?
2: Ça va super.
1: Je disais, ouais, Will va jouer, tu m'en parlais, il va y avoir pour la Pride, c'est ça, un truc, vous allez être une dizaine.
2: Comme tous les ans, on va faire la Pride à la Lune Froide, comme tous les ans, avec un super plateau, vous aurez Étienne Dehaut, Franche Gall, Maria Carès, Willy K, Alex Splash, Dr Lescope, Kiki Monsano, Bazanet, Fred Caporal moi-même, Princesse, Harry May the Four, Narcisse en drague et Ushka. Voilà, donc on vous attend à partir de 17h. Ça s'appelle Pride dans ton queer, de 17h à 22h en extérieur, sur la terrasse, grosse boum, c'est la teuf. Et à l'intérieur, beaucoup plus électro, de 22h à 1h30. On vous attend nombreux.
1: Voilà, ça sera la Lune Froide, quelle date?
2: Alors c'est le 13 juin, voilà, et voilà, beaucoup d'alliés sur cette soirée, et j'en suis très fier. Voilà, parce qu'on a besoin d'alliés aussi pour soutenir la cause LGBTQ+. Et c'est important. Donc, je suis très content de cette affiche. Et encore plus honoré, en tout cas, de la faire avec mon asso qui s'appelle Je vais rentrer tard ce soir. Et surtout à la Lune Froide.
1: Yes. Oui. Et puis en plus, tu disais, l'un des artistes, c'est Ushka. Ushka, c'est l'un des deux membres de Iphigen. Et Iphigen, c'est officiel maintenant, enfin je veux dire voilà, Iphigen versus Fred Caporal, garçon sauvage, voilà, tu vois un petit peu le micro, Iphigen derrière, ça va être du son, voilà, Iphigen, garçon sauvage, c'est à venir, donc super, et puis bah, là écoute...
2: On commence les répètes jeudi.
1: Bah, c'est très bien, faut chauffer. Hein. Bon, et puis bah là, deuxième heure d'émission, il nous reste une heure deux. Alors, une heure deux, Fred, il va nous envoyer un DJ set comme il fait, Cold Wave, Electro, voilà, du Cold Wave jusqu'à l'Electro, avec du post-punk, voilà, toutes ces sonorités-là, un petit peu des influences. Ouais, des artistes qu'il affectionne. Et puis, bon, après, est-ce qu'il aura fait tout son DJ set? Je compléterai peut-être avec un ou deux disques où il terminera l'émission. Voilà, en tout cas, c'est une heure de Fred Caporal. C'est tout de suite, Fred, prépare-toi. Tu peux lancer le premier morceau. Allez, t'es dans Deep Electronic Sound. Yes.

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0: Yes. Bon, et ben écoute, c'était bien bon, c'était mortel. Merci Fred. Fred Caporal.
1: Merci beaucoup pour l'invitation, c'était vraiment cool. C'est une première pour moi, j'avais jamais fait ça en studio et à la radio. Voilà, j'espère que les gens, ça vous a transporté, ça vous a plu, ça vous a envoyé dans plein d'univers, plein de choses. Et ce qui me touche énormément, c'est que voilà, j'ai tout l'univers que je vous ai donné, c'est un peu tout mon univers à moi, de la New Wave, de la Cold Wave, de l'électro, la techno, du post-punk, bah, tout ça, c'est un peu ce qui réunit mon cœur. Donc voilà, moi j'espère que vous avez passé un bon moment en tout cas, et je vous dis à très vite, en live et en vrai, pour pas mal de dates qui vont arriver prochainement.
0: Oui, voilà, attends, tu peux pas couper comme ça, disons. Il y avait aussi, ah tiens, d'ailleurs, j'ai regardé, parce que tu joues qu'en CD, et il y avait le CD de Tiga. Et moi, j'étais au disquaire, un disquaire parmi tant d'autres, et j'ai vu le double album de Tiga, l'album, j'ai failli l'acheter, j'ai pas pu l'écouter. Parce qu'il y a Tiga, il y a deux tubes que j'adore, Do You Want Me. Et puis, cet album, et t'as mis un morceau, et j'ai adoré. Donc je vais me l'acheter, hein.
1: Le nouvel album.
0: Ouais, le nouvel album de Tiga, donc est assez électro, mais en tout cas la section super. Et oui, des dates. Donc on en parlait tout à l'heure entre nous, mais t'as des dates, Maurice, je sais pas quoi,
1: Je
0: le
1: joue le
0: Corneille,
1: 6
0: enfin
1: juin chez Maurice.
0: le 6 juin chez Maurice,
1: Le 27 juin au Corneille.
0: le 27 juin au Corneille.
1: Le 21 juin au Café de Lille chez Hervé, que j'embrasse.
0: Voilà, ça fait une troisième date. Notez ça.
1: J'ai oublié le 13 juin, la Pride, avec plein d'alliés d'amour que j'adore et que j'aime. Merci à eux d'ailleurs s'ils écoutent bah, d'avoir répondu présent pour cette super journée, la journée de la fierté, la journée du combat, parce qu'il faut se combattre, on faut combattre toujours, parce que l'homophobie est encore là et c'est hyper important. Donc bah, j'espère que vous serez là à la Lune. Je sais qu'il y a Paulette, Aurel qui mixeront aussi Rue Joffre pour les balcons. Donc je les embrasse tous les deux parce que c'est mes poteaux. Et voilà, bah, tout on pourra faire plein de choses hein, ce jour. C'est la journée de la fierté. Donc on pourra aller dans tous les endroits. Je sais qu'il y a la soirée officielle aussi. Il y a plein de choses. Donc n'hésitez pas, sortez, venez danser, bougez. Et voilà. Et soyez fiers de ce que vous êtes.
0: Exactement. Je dirais, ouais, c'était la quatrième date qu'on a parlé d'ailleurs au tout début. Et puis d'ailleurs, des artistes dont Willy K qu'on a passé. Merci mon petit Will pour cette première heure où il m'a filé un DJ set qu'il avait joué à Ibiza. C'était mortel. Et puis à Ushka, non, Ushka, c'est ça, qui est voilà, ton projet, nouveau projet avec Ifiche.
1: Bah, Ushka, en fin de compte, qui est le DJ de. Enfin, qui est surtout le membre fondateur du label Do You Like, où a été signé Garçon Sauvage, où a été signé pas mal d'artistes super à découvrir. Et voilà, et du coup, je vais faire un projet du coup avec Léa et David, sur le nom d'Iphigène. Ça va s'appeler Garçon Sauvage featuring Iphigène. Et très hâte de vous retrouver, ça va être super.
0: Voilà. Et quand tu parles de certains combats, je suis tout à fait d'accord. Ton combat et j'approuve totalement. Mais moi aussi, j'ai un combat que je dénonce et que je suis. Et ce qui passe même avant le tien, je pense, c'est le combat pour l'humanité, pour tout ce qui se passe en ce moment. Parce qu'il y a vraiment des choses, quand on voit Gaza, quand on voit toutes ces choses-là, moi, ça me. Et pour moi, c'est l'humain. Voilà. Aujourd'hui, il y a énorme. Un plan. Voilà, c'est le premier plan à combattre. Lutter contre toutes ces inégalités, ces gouvernements qui foutent la merde, qui pensent qu'à eux, etc., etc. Bref. Merci, mon petit Fred.
1: Je suis complètement d'accord avec toi.
0: Ouais, yes. J'ouvre un peu trop ma gueule des fois, mais bon. Ça me révolte. Je suis quelqu'un de révolté.
1: Aimons-nous vivants.
0: Exactement. Il reste 15 secondes. Dimanche prochain, c'est le collectif Tacotec, mes potos Tacotec, Guy Lux, Marco. Et c'est 16h, 19h, ça va être du gros, du lourd. Energy Music tout de suite. Voilà, dimanche prochain, gros programme.
1: Merci
0: Bisous,
1: Franck, gros
0: ciao, bye
1: bisous.
0: bye.
1: Merci, à bientôt.

Hello, hello, JTFM 414e émission d'Enlargeur Music. Ce soir, on reçoit Antoine de l'association des Pichicailles, une équipe de bénévoles rennaises qui organise le festival Pipe à la Pop. La cinquième édition aura lieu les vendredis 12 et samedi 13 juin à Rennes, au Jardin Moderne, sous le Grand Chapiteau. Un festival pop-rock indie à l'esprit joyeux, un peu foufou, avec une dizaine de concerts d'artistes internationaux et locaux dans un cadre vertoyant pensé pour être chaleureux, accessible et festif. Un vrai moment de musique, de partage et de détente où l'on vient autant pour danser que pour se retrouver. Mais avant de retrouver Antoine en interview, on écoute deux groupes qui seront présents lors de cette édition, à savoir Denm R.A. suivi de Ebi.

0: Bonsoir à toutes, bonsoir à tous. Ce soir, émission spéciale autour du festival Pipe à la Pop, 5e édition, comme chaque année. Et nous sommes encore avec plaisir avec Antoine pour nous parler de ce festival. Bonsoir Antoine.
1: Salut, bonsoir tout le monde, bonsoir à toutes et tous.
2: Salut.
0: Alors, 5e édition de ce festival Pipe à la Pop, super festival. C'est le rendez-vous à Rennes qui se passe au Jardin Moderne le 12 et 13 juin. Petit rappel, on va te laisser présenter ce très beau festival.
1: Ouais, alors le festival, donc c'est la 5e édition, donc toujours organisée par l'association des Pichikai qui fête ses 10 ans cette année. Wow. Donc 5e édition de festival, mais on fête nos 10 ans, puisque à la base, le but de l'association, c'était d'organiser des concerts un peu partout dans Rennes, dans des bars, dans des salles, dans des lieux atypiques. Et puis, à la fin du Covid, on s'est dit qu'on voulait faire un peu une fête majeure pour relancer tous les concerts. Et puis on s'est dit que voilà, le Jardin Moderne nous proposait d'investir pendant 2 jours l'espace extérieur. Donc on a fait une première édition en se disant que c'était pas forcément un rendez-vous qui allait devenir régulier. Et puis finalement, depuis 5 années maintenant, ça devient le rendez-vous régulier au mois de juin.
0: Ok. Petit bilan sur l'édition précédente, vite fait. Ça s'est bien passé parce que tu y étais, c'était super bien. Donc,
1: Mais ça va, on va dire que ça va crescendo. Ça a démarré la première édition. C'était un peu timoré au niveau du nombre de participants. Il fallait qu'on se fasse connaître. Et puis de fil en aiguille, depuis maintenant, on va dire 2 éditions, on a dépassé les 400 spectateurs par soir. Donc ça commence à être une belle jauge qui reste une jauge relativement familiale et petite. C'est ça aussi que les gens viennent chercher, je pense. C'est un festival à petite échelle, là où aujourd'hui les grands festivals parfois n'attirent plus certaines personnes. Voilà, là on fait pas la queue pour commander sa bière ou à manger, on fait pas la queue pour aller aux toilettes. Il n'y a pas de crash barrière, donc on est devant les groupes. Et ça, c'est des choses qui nous sont remontées beaucoup l'année dernière, de gens qui vraiment sont très contents de ce format-là.
0: Et puis, toujours l'accent sur les découvertes, forcément. Par rapport à la première édition, quel regard tu portes à la 5e édition ? C'est pas, quand même pas mal, quoi.
1: C'est une très bonne question. Je sais pas, c'est très difficile. En fait, c'est vrai que là, ça fait 3 années de suite qu'on a à peu près la même recette. C'est-à-dire que qui n'était pas du tout celle de base. Hein. Celle de base, le budget n'était pas du tout le même. On avait fait jouer beaucoup plus de groupes français. On s'autorisait moins à prendre des risques. On était vraiment sur quelque chose de plus petit format. Là maintenant, on a une recette qui commence à bien prendre et à bien fonctionner. C'est-à-dire, on choisit des groupes qui nous plaisent. On essaye d'avoir des esthétiques très diverses et variées, mais qui oscillent autour du rock et de la pop, avec des choses qui vont être très énervées et d'autres choses qui vont être beaucoup plus calmes ou posées. Et puis, pas de recherche de tête d'affiche, ça je le dis tous les gens, mais je le redis, s'il y a des gens qui considèrent qu'il y a une ou deux têtes d'affiche à notre festival, c'est pas du tout choisi. C'est-à-dire que c'est juste, voilà, on fait notre programmation, on la constitue, et puis en fait, là par exemple cette année, bon, si on prend Damaria c'est quand même un peu plus gros que les autres groupes, faut être honnête. C'est aussi financièrement un des groupes qui nous coûte plus cher, mais clairement dans l'esthétique c'est ce qu'on voulait. On voulait finir nos soirées par des choses un peu plus énervées, et Damaria rentrait complètement dans le moule de ce qu'on cherchait. Et en plus, ils étaient en tournée. Et Damaria, pour parler d'eux spécifiquement, ils ont fait leur première date à l'époque à Rennes, au Jardin Moderne, dans la salle à l'intérieur, et il y avait 50 personnes, quoi. Donc là, ouais. On voit que depuis, il y a eu une évolution. Aujourd'hui, ils remplissent des salles plutôt de 200-300 personnes, voire plus. Donc voilà.

0: Donc voilà cette recette justement qui fonctionne avec les découvertes, malgré les difficultés, enfin, la culture va pas très bien en ce moment, malgré tout ça, vous arrivez à avoir une recette qui fonctionne. C'est, ça se passe bien parce que bon, il y a plein de bénévoles et tout ça, mais c'est quand même pas simple non plus à programmer,
1: Alors, en fait,
0: mettre en place.
1: alors, c'est honnêtement, nous on est conscient des problèmes, et d'ailleurs, on a vu qu'encore cette année, il y avait des festivals qui annonçaient soit qu'ils ne faisaient pas leur édition, soit que
0: Ouais,
1: c'était
0: comme
1: la dernière.
0: Lévitation, par exemple.
1: Par exemple, alors je ne sais pas si c'est dû à des problèmes financiers ou autres, j'ai entendu que Rockin' Barnes, qui est en Normandie, je crois, c'était leur dernière édition. Nous à Rennes, là à côté de Rennes, il y a un petit festival local qui s'appelle On lâche rien sauf les chiens, qui a décidé de pas faire cette année. Nous, on a la chance d'être dans un registre où en fait les groupes coûtent pas si cher que ça. J'allais dire entre
0: Oui,
1: guillemets,
0: oui.
1: même si ça, les tarifs les cachets des groupes ont augmenté. Et donc du coup, vu qu'on est cette veine-là, et qu'on s'appuie en plus sur l'infrastructure du Jardin Moderne, qui nous loue l'espace pour le week-end et qui, elle, en échange, récupère la recette de la billetterie, nous, on s'y retrouve, mais parce qu'on est bénévole. Parce qu'on
0: Oui.
1: est tous bénévoles. Il suffirait d'un salaire chargé
0: Et
1: annuel,
0: c'est compliqué.
1: et c'est fini. Voilà. Donc ça, c'est vraiment la chance qu'on a, c'est qu'on est tous bénévoles, tous très engagés. Et que du coup, on arrive à s'y retrouver, et on arrive même à ne pas augmenter le tarif du pass, qui reste à 32 € pour 2 jours, 17 € la soirée de mémoire, je sais plus si j'ai. Voilà, donc 32 € pour voir 10 groupes, je pense qu'on reste dans quelque chose de raisonnable.
0: Plutôt,
1: Voilà,
0: oui, carrément.
1: mais l'année dernière, on a fini l'édition un peu dans le négatif, mais c'était calculé parce on savait on avait un petit coussin financier qui nous le permettait. Là, cette année, voilà, on table sur à peu près les mêmes résultats, mais nous, on va pas se plaindre. On sait que le secteur culturel va pas bien, et d'ailleurs, enfin, moi, nous, on continue de le défendre, mais nous, on se plaint pas actuellement.
0: Oui, parce qu'il y a un gros festival comme Tina à Nîmes, par exemple, ont changé leur recette, ils sont resserrés vers quelque chose de un peu la même que vous, en fait.
1: Un peu plus indé, ouais, même
0: Ouais,
1: s'il y a des
0: plus
1: groupes un peu
0: indé,
1: plus gros, je
0: plus
1: pense.
0: découverte,
1: Ouais.
0: et bon, pas le même budget, forcément, mais voilà, ils ont mis l'accent là-dessus parce qu'ils étaient perdus les dernières années.
1: Ouais, bah en fait, je pense que c'est le problème aujourd'hui de pas mal de festivals, c'est qu'à partir du moment où on a des grosses jauges et qu'on doit faire venir des gens, il y a des gens qui sont curieux, mais il y en a qui ne le sont pas. Ils ont besoin d'avoir
0: Espèce de repère, quoi.
1: Une tête d'affiche, un truc qui va les faire venir, un Kevin Morby, un je ne sais quoi, enfin voilà, un truc qui fait que. Et ça, ben ça se paye. Honnêtement, moi j'ai découvert parfois des cachets d'artistes où je me dis, ah ouais, quand même, je m'attendais pas à des. Mais ben, voilà, parce qu'aujourd'hui, quand on fait venir un artiste américain ou un artiste australien, il va faire 15 dates, 20 dates, mais. Bah, le kérosène, ça coûte cher, hein, les déplacements, ça coûte cher. Et c'est vrai que là-dessus, nous, on essaye de. Voilà, on reste dans des groupes très indés. Et là, je le dis, je l'ai déjà dit plusieurs fois, je l'ai redit il n'y a pas longtemps pour une interview. Nous, ce qu'on veut, c'est vraiment que les gens nous fassent confiance et qu'ils soient curieux. Et je pense que c'est ça le marqueur de notre public, c'est d'avoir vraiment un public très curieux. Qui vient un peu les yeux fermés. Il y en a plein, hein, qui le disent tous les ans. Ah, moi, j'ai même pas écouté. Ou alors, ah, si, j'ai écouté ça, mais c'est tout. Le reste, je vous fais confiance et on verra. Et en fait, à chaque fois, les gens sont contents. Ils repartent en ayant vu sur 10 groupes au moins 3, 4, 5 groupes qui ont vraiment beaucoup aimé. Donc, c'est ça un peu aussi, je pense, la recette, c'est de nous faire confiance à notre curiosité et que les gens soient curieux eux-mêmes.

0: Bon, allez, on va parler un peu de musique maintenant. Cette année, on va te laisser parler, nous présenter les artistes avec quelques petits mots dessus. Alors, concernant le vendredi.
1: Alors,
0: Donc.
1: le vendredi, j'ai parlé un peu tout à l'heure de d'Amaria. Bon, je vais en redire un petit mot. Voilà, groupe électro-indus, donc basé à Barcelone, mais c'est un duo catalan-italien, parce que la chanteuse est italienne. On est très, très, très, très content de les faire venir, parce que ça, tous les gens qui les ont vus nous disent toujours, bah, tu prends une grosse tarte dans la tronche, hein, tout simplement. Voilà, tu repars pas indemne si tu restes dans le groupe, donc j'en dis pas plus, je pense que tout est dit là-dedans. Après, on a des choses beaucoup plus calmes qui ouvriront probablement. On n'a pas encore annoncé le line-up, mais le timing, mais du coup, on est très content d'avoir Dana Gavinsky, en fait, qui est une artiste, alors qui est originaire du Canada, mais d'origine serbe, mais qui aujourd'hui vit à Londres, qui est vraiment dans la veine art pop, indie pop, comparé un peu à Kate Le Bon, souvent. Ça, on a très envie de voir, qui est signé sur le label qu'on suit de près, Full Time Hobby, qui est un label anglais. Voilà, donc ils vont venir sur une formule duo, normalement batterie-guitare. Ensuite, on a le groupe Ebi. Alors Ebi, derrière Ebi se cache un duo, enfin là un trio sur scène, ils seront trois, des Pays-Bas, dont quelqu'un qu'on a déjà vu sur la scène du Jardin Moderne, à savoir Dortje Hiedema, qui était dans Sacrificial Chanting Mood, qui avait ouvert le festival il y a 2 ans. Donc là, on a vraiment un attachement fort à cette scène des Pays-Bas, et notamment la scène de Rotterdam, où c'est un vivier incommensurable de groupes.
0: Chaque
1: Il
0: année,
1: y a eu
0: faites venir un
1: Gusberg.
0: groupe des Pays-Bas, justement.
1: Ouais, alors effectivement, alors on ne le fait pas exprès, hein, mais c'est vrai que on sait qu'il y a une source là-bas assez importante. Et puis on reste en relation avec, forcément, vous vous doutez bien, avec certains membres de groupe. Là, il s'avère que dans le projet Debi, du coup, il y a Dortje Hiedema, et à la guitare, il y aura Michael Klein, qui est le guitariste de Ljusberg à la base. Le Ljusberg qui n'existe plus aujourd'hui. Donc là, on est
0: Dommage.
1: dans une ouais, dommage. On est bien d'accord. On est vraiment dans une indie pop très brute, qu'on a vraiment très hâte, avec beaucoup de guitares très très brutes, et elle qui chante par-dessus. Ça va être a priori très cool. Ensuite, on a un groupe français qui s'appelle Karaoke Cake, qui est le seul groupe français à l'affiche cette année. C'est un peu synth pop, mais le groupe est en train de se transformer. Ils ont un album qui arrive là. Avant, c'était très axé synth pop, et ça devient quelque chose d'un peu plus expérimental, et un peu plus sur de la boîte à rythme, du dub, et donc plus dansant, en fait. Donc voilà, on a très très hâte. C'est le projet de Camille Chambon, qui a eu plein d'autres projets ailleurs. Et après, alors moi, c'est un peu ma grosse grosse attente du vendredi, c'est le groupe américain Good Flying Birds, qui est un groupe de jungle noise pop qui nous vient du Midwest américain. Et alors là, moi, je suis un fan absolu de leur album. Ils se sont fait connaître sur YouTube en mettant des cassettes enregistrées, des 4 pistes sur YouTube. Ils se sont fait repérer comme ça. C'était un peu la scène locale du Midwest américain. Et ils se sont fait repérer d'abord par un premier label qui s'appelle Rotten Apple, qui a sorti une compilation de leurs morceaux en cassette. Et ça a été réédité ensuite en vinyle par un plus gros label qui s'appelle Carparks. Et ça va être, je pense, voilà, ça va cartonner, ça va être super.
0: Ça aurait pu
1: Donc voilà
0: sortir
1: pour la
0: sur
1: soirée de vendredi.
0: ça aurait pu
1: Oui, vas-y, pardon.
0: sortir sur Flying Records, d'ailleurs, ce groupe-là.
1: Ouais, effectivement, ouais, c'est vrai.
0: Non.
1: Ça aurait pu être le cas.
0: Et en côté de Nouvelle-Zélande, j'aime beaucoup, moi, cette
1: Yes,
0: scène.
1: c'est vrai. Tout à fait.
0: C'est un joli tour du monde, hein, sur le
1: Ouais.
0: vendredi.
1: Ouais, tout
0: Espagne,
1: à fait.
0: Canada.
1: Tout à
0: Et
1: fait.
0: donc. Et puis, en DJ set, comme chaque fois,
1: Oui.
0: entre les groupes,
1: Alors là,
0: on ne peut
1: ouais,
0: pas les
1: exactement.
0: oublier.
1: Viti et Land, donc c'est alias Marilyn, qui est bien connue de. Marilyn, que certains auront vu probablement servir des bières, parce qu'elle fait partie du conseil d'administration du Jardin Moderne. Et elle a surtout un label, Rennais, qui s'appelle Ideal Crash, qui sort des cassettes. Et Martial, qui a aussi un label à Rennes, qui s'appelle Les Disques Normales. Et donc tous les deux, on leur a proposé, voilà, d'assurer le DJ set parce qu'on sait qu'ils écoutent de l'excellente musique et qu'ils feront trémousser les gens dans le jardin moderne.

0: Et donc, pour le samedi, qu'est-ce que vous nous préparez?
1: Alors, pour le samedi, moi, je vais commencer par ma plus grosse attente. Ma plus grosse attente, c'est le groupe Brenda, mais qui
0: Ah,
1: s'écrit
0: mais moi, pareil.
1: BRNDA. Ben voilà. Alors ça, c'est un groupe qu'on a repéré à l'époque avec Baptiste, quand Baptiste était co-animateur avec moi de l'émission La Maison de Disques sur Canal B. On avait fait un label qui s'appelait Crafted Sound Records, qui est un label de Philadelphie, de mémoire. De Pennsylvanie, pardon, je crois, l'État de Pennsylvanie. Et puis, moi, j'avais découvert ce groupe, la Brenda. Leur précédent album était déjà excellent. Espèce de post-punk, mais hyper dansant, hyper communicant, en fait. Ça donne vraiment envie d'écouter en live quand on écoute le disque, je trouve. Et en fait, ils ont sorti un nouvel album l'année dernière qui s'appelle Total Pain, qui est sorti en 2025, qui est pour moi un des albums que j'ai plus écouté l'année dernière. Donc ils sont quatre, ils viennent de Washington DC, et c'est le groupe cette année, quand on les a contactés, ils ont halluciné. Ils ont dit, mais comment ça, vous voulez nous faire jouer à votre festival? Mais pourquoi vous voulez nous faire jouer à votre festival à Rennes, en France, en Bretagne? Ben parce qu'on aime votre musique, voilà, et donc c'est ce groupe-là, on a mis un petit peu de temps, parce que forcément, il fallait trouver d'autres dates. Et du coup, voilà, on a trouvé d'autres dates autour, et donc on est très très content de les avoir. Ils ont l'air d'une sympathie. Ils ont entre 40 et 50, un peu plus de 50 ans. Je pense qu'ils sont comme des gamins de partir en tournée là après des années à ne jamais avoir été en Europe. Hein, donc voilà. Donc ça, c'est vraiment mon attente première. Ensuite, je dirais que je suis aussi très content qu'on puisse avoir Billy Fuller. Billy Fuller, alors ça dit peut-être pas grand-chose à comme ça le nom, mais Billy Fuller, en fait, il fait partie du groupe Beak, et là ça parle beaucoup plus d'un seul coup. Le groupe de Bristol, le fameux trio de crotrock aventureux avec Jeff Barrow à la batterie, le batteur de Portishead, et Will Young, c'est ça. Alors pour ceux qui ont vu Beak en concert, ce qui est mon cas notamment à la Route du Rock, j'ai pris une claque monumentale. C'est en live, c'est vraiment exceptionnel, et ils ont décidé d'arrêter. Enfin, c'est surtout Jeff Barrow qui a décidé d'arrêter. Il en avait marre des tournées. Il avait mis un message sur les réseaux sociaux en disant qu'il était fatigué des tournées. Et donc, du coup, de son côté, Bill Fuller, qui lui assurait la basse dans Beak, et lui, il a enregistré chez lui un album. Et du coup, bah, il a trouvé une formule trio. Ils seront trois sur scène. Il sera accompagné d'un batteur et d'un guitariste. À savoir Andy Sutor et Joey Charlie Smith, et donc très hâte de voir. Son album est tout juste sorti, c'est très cinématographique, c'est très très crotrock dansant, donc très hâte de voir ça. Ensuite, on a Eraser, qui est pareil un groupe qu'on a contacté sur le pouce, groupe de la scène punk de Philadelphie. Donc c'est un groupe composé que de femmes. Ça, c'est aussi une volonté de notre part, c'est de continuer à avoir une diversité femmes-hommes sur scène. Et là, donc on est sur une musique hyper débraillée, hyper brute, hyper inventive. Elles sont hyper contentes, pareil, de venir, Eraser. Elles ont trouvé d'autres dates ailleurs, elles jouent à Paris, elles ont trouvé une date à Paris. Donc voilà, elles ont sorti un EP sur un label qui est assez reconnu sur la scène, donc le label Slit Breeze Records, qui est vraiment un label de référence post-punk américain. Et là, elles vont sortir un nouveau disque. Donc ça s'annonce vraiment chouette aussi sur scène, bien énervé, je pense. Ensuite, on a, qui a priori, je pense, ouvrira la soirée du samedi, on a Paloma 004. Alors, pour ceux qui se rappellent, on avait fait jouer un groupe autrichien qui s'appelait Lime Crush, qui est un label qui est sur... Enfin, qui est un groupe qui est sur le label Fête Cacao, qui est un label de Vienne, en Autriche. Et en fait, depuis, on suit ce label-là, on suit les sorties, et bah, Paloma 04 a sorti un album l'année dernière qu'on a beaucoup aimé. La particularité, c'est que la chanteuse, elle chante en allemand et non pas en autrichien, et du coup, ça donne une espèce d'atmosphère un peu dense, mais très musique, un peu indie rock, très fragile, mais parfois très agressif. Donc, on s'attend à des choses très, très différentes. Donc ça va être aussi probablement très très bien en live. Et puis après, l'autre claque annoncée pour moi du People à Pop du 2026, je pense, ça va être Bound by Endogamy. Donc ça, c'est un duo post-punk électronique qui vient de Suisse, de Zurich très exactement, avec un duo qui s'est formé dans le milieu de squat et de punk de Zurich. Et en fait, qui est assez. On s'en est rendu compte à la fin quand on a fini de faire la programmation.

Darius Held est un musicien, compositeur allemand qui depuis quelques années travaille avec des amis musiciens d'un orchestre et nous donne un album qui se nomme Funk Steel et c'est une des meilleures sorties que j'ai entendues cette année. Beaucoup de silence, beaucoup d'attention et vraiment la place pour chaque instrument. Tout se développe exactement au bon endroit en tout cas en ce qui me concerne. Ça paraît chez Impact Recordings, Darius Held.

Hervé Bogossian vient de Marseille, il joue Prémisse 4-4 pour Pipe Organ, un disque très atmosphérique où là encore chaque détail est bien à sa place et on entend cet orgue magnifique se développer et ça se délie. Hervé Bogossian.

0: Depuis la moitié des années 90, le Canadien Richard Marcella, qui sévit sous l'alias Friendly Rich, partage ses excentricités musicales et ce nouvel album, The Birds of Marsville, marche exactement dans cette direction un peu étrange, très singulière, et j'aime beaucoup. We Are Busybodies et le label Friendly Rich.
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0: Martina Archer est ici avec Claire McAllister, sa compagne qui fait les textes. Martine, lui, joue du saxophone et avec leurs amis, ils font du jazz, comme on peut s'y attendre avec Discus Music. C'est très agréable. Mast Year, Martina Archer et Claire McAllister.
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Bypass Music viennent de New York. J'aime vraiment beaucoup, beaucoup leur musique. Elle est très singulière, elle aussi, toujours étrange. Et Five Phrases ne va pas démentir cette réputation. C'est autoproduit, comme souvent avec Bypass Music.

Laurent Pernis est à Marseille. Presque Nature est un disque qu'il a autoproduit avec beaucoup d'enregistrements de terrain. Et ma foi, ça se déroule, ça suit son cours et on passe un bon moment, on voyage avec lui. Merci Laurent Pernis. Et c'est la fin de cet Indidrome. Bien.

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Oh, quelle belle musique! Flute Talk, Blues in Terence, la musique de Buddy Collette. Bonjour, bonsoir, chers auditrices et auditeurs. C'est volume 641 de Jazz Attitude. Eh bien, c'est la 11e édition de Flute Alors, ou Flute Alors, comme vous voulez. Depuis toujours, j'adorais la flûte, c'est certainement un de mes instruments favoris. Donc depuis nombreuses années, régulièrement, je fais ce que j'appelle Flûte Alors, une émission entièrement consacrée à cet instrument magique. Et cette 11e édition est pour le grand partie consacrée à mon ami très proche et un des meilleurs flûtistes du monde jamais entendu, Jean-Luc Thomas. Jean-Luc Thomas qui vient sortir un nouvel album très jazz. Et oui, c'est la première fois qu'il présente sa musique comme du jazz et je suis ravi. Donc le grand parti de cette émission, c'est Jean-Luc Thomas, son album Sion et son nouveau groupe très jazz, Jean-Luc Thomas Quatuor. Et cette initiative, c'est grâce au fait qu'actuellement flûte est très en vogue. Et en plus des nouveaux albums de Jean-Luc Thomas, on a trois autres disques vraiment sublimes qui viennent s'installer dans le bac de nouveautés et qu'ils tous méritent un petit coup de projecteur. Mais avant d'arriver aux nouveautés, je voudrais vous présenter rapidement Buddy Collette. Flûtiste, mais aussi excellent saxophoniste, clarinettiste et compositeur, Buddy Collette était considéré comme un des premiers grands flûtes de jazz. Et de 1956 à 1994, il était très actif et a sorti pas mal d'albums un peu partout dans le monde. Le morceau qu'on vient d'entendre, Blues in Terence, c'est en effet extrait de son album Flute Talk, album paru sur le label italien Soul Note en 1989. Et la raison que cet album est intitulé Flute Talk, c'est que... En plus de Buddy Collette, là, on a James Newton, qui est l'autre grand flûtiste de jazz et le disciple numéro un de Buddy Collette. Au piano, on retrouve Jerry Allen, le contrebassiste, c'est Jerry Beauchaïd et le batteur, c'est Gianpiero Pirnia. Donc on a commencé cette émission avec un titre de ce disque. En milieu de cette édition, on va écouter un autre titre et on va clôturer cette édition avec le titre même « Flute Talk », « Conversation de flûte ». Donc je pense que c'est le moment de retourner vers la nouveauté, n'est-ce pas? Et le premier album que je voudrais vous présenter s'appelle « Javotte Broderie ». En fait, le groupe s'appelle Javotte et le titre de disque, c'est Broderie et c'est le premier album de ce groupe, formation venue de Toulouse, dirigée par la flûtiste-compositrice Lucie Jaillet. Pour se bien distinguer, Lucie Jaillet présente sa musique comme « Quand le jazz se part de broderie sonore ». Waouh, pas mal du tout. Le groupe autour de Lucie Jaillet pour accomplir ses missions est composé de Laetitia Bonan, piano, Gonzalo Alfaro Ugaz, contrebasse et Fabien Deschmont, batterie. Le nom de ce groupe, c'est bien Javotte et pas Gavotte, mais néanmoins, c'est inspiré d'une danse et c'est la danse de Cendrillon. L'album Broderie de Javotte est un autoproduit et distribué par Absilon et c'est un disque avec 13 morceaux, tous composés par Lucie. Et de cet album, je voudrais vous présenter le premier et dernier titre. Premier, c'est Colette is Dancing. Et le dernier, c'est Foro Cremoso, morceau dédié à Hermeto Pasquale. Hermeto, un des idoles de tous les flûtistes du monde, bien sûr.

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1: C'était au siècle dernier, par une douce nuit étoilée, que naquit celle que l'on nomma Javotte. Rouge, gluante, hurlante. Elle fut une petite fille pleine de jugeotes, une adolescente en révolte, une femme indépendante et puis une mamie qu'on oublie. Mais Javotte s'en foutait pas mal, car la nuit, vêtue de sa veste tapisserie, elle sortait en cantini, se confondre au mur d'un caveau, d'un bistrot, d'un boubouis, et s'envoler pour un voyage d'une nuit. 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Et quand la maison se levait, elle était déjà là, assise dans son vieux rocking chair chéri à débloquer sa vieille chatte sur les genoux. 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

Foro Cremoso, la musique de Lucie Jaillet et son groupe Javotte, dédié à Hermeto Pasquale. Je pense que c'était bien clair que ce qu'on vient d'entendre à l'instant avait beaucoup d'influence de musique du Nord-Est Brésil, donc hommage à Hermeto Pasquale est très juste là. Ce titre Foro Cremoso, c'est le dernier morceau de tout beau, tout nouvel, premier album du groupe Javotte, album intitulé Broderie, album autoproduit distribué par Absilon. Javotte qui n'est pas Gavotte, le célèbre danse, mais que c'est néanmoins un danse venu de Cendrillon. Au moins, c'est comme ça que présente Lucie Jaillet, flûtiste, compositrice et chef du groupe Javotte. À l'instant, et avant Foro Cremoso, on a écouté Colette is Dancing, premier titre de cet album. Album qui se présente sous la bannière de Quand le jazz se part de broderie sonore. Super, j'adore. Et c'est bien ça qu'elle a fait, Lucie, au travers de 13 morceaux de cet album. Autour d'elle, on retrouve Laetitia Bonin, piano Fender Rhodes, Gonzalo Alfaro Ugas, contrebasse, et Fabien Deschaumont, batterie. On continue, et évidemment on continue avec le flûtiste, et on reste dans le sud de la France, allant de Toulouse, ville natale de Lucie, à hier, le bon duo de Toulon. Je connais personnellement beaucoup de super musiciens qui viennent de Toulon et de hier, et parmi on retrouve Christophe d'Alsasso, flûtiste, compositeur, qui a commencé originalement comme un trompettiste et après devenu un des plus grands flûtistes de France. Christophe d'Alsasso a dirigé depuis nombreuses années le très grand orchestre, mais aussi il s'amuse avec la formation plus petite. Le nouvel album de Christophe d'Alsasso s'appelle Spirit of Three, album paru sur le label Jazz Family, distribué par Soca Disc, album auquel il s'associe directement avec Shekina Rhodes. Flûtiste, saxophoniste, auteur, compositrice et chanteuse Shekina Rhodes, elle est américaine d'origine portoricaine et il y a une quinzaine d'années, elle s'est installée en France. Et après sortir plusieurs albums sous son nom, là, on vient le retrouver avec Christophe d'Alsasso. L'album Spirit of Three de Christophe d'Alsasso et Shekina Rhodes inclut 10 morceaux, tous composés et arrangés par Christophe lui-même. Et en plus de lui et Shekina, on retrouve Raphaël Hills, saxophone ténor, Michael Steinman, trombone, Manuel Marché, contrebasse, Carl Genuska, batterie, Nadia Tigide, percussion et Vincent Lafond, Fender Rhodes. De cet album, je vous avais amené 2 morceaux. On va commencer avec l'ouverture de disque, Spirit of Three. Ensuite, il y aura Past, Present and Future. Le premier, c'est instrumental. Deuxième, c'est chanté. Et évidemment, c'est Shekina.

0: Past, Present and Future. La composition et l'arrangement de Christophe Dal Sasso et la voix de Shekinah Rhodes. Ce morceau s'extrait de l'album Spirit of Three, album qui réunit deux excellents flûtistes pour un projet très frais. Christophe Dal Sasso est de hier, près de Toulon. Il est un renommé flûtiste, mais aussi arrangeur, compositeur, qui a sorti nombreux disques sous son nom avec le petit et grand formation. Et son partenaire, sous l'album Spirit of Three, c'est Shekinah Rhodes. Elle est américaine d'origine portoricaine, elle joue saxophone, flûte, elle écrit la musique et elle chante. Et Spirit of Three est présenté comme l'album en commun de Christophe et Shekinah. Ce disque va sortir cette semaine sur le label Jazz Family, distribué par Soca Disc, et c'est un album avec 10 morceaux, tous composés et arrangés par Christophe Dal Sasso. Et à l'instant, on a écouté deux titres de ce disque. On a commencé avec son ouverture, Spirit of Three, morceau instrumental. Et là, on avait une des chansons de ce disque, Past, Present and Future. Sur cet album, le partenaire de Christophe et Shekinah sont le saxophoniste Raphaël Hills, le tromboniste Michael Steinman, le contrebassiste Manuel Marchais, le batteur Carl Januska, le pianiste Vincent Lafon et la percussionniste Nadia Teguidé. Je vous rappelle que cette édition de Jazz Attitude est intitulée « Flûte à l'or » et sa 11e édition de ce thème, auquel depuis nombreuses années j'ai traité, simplement parce que j'adore la flûte, non, j'adore les flûtes, parce que dans le monde entier, il y a des flûtes, et c'est depuis le préhistorique, presque. Et je vous rappelle également que la vedette de cette 11e édition de Flûte à l'or, c'est Jean-Luc Thomas. Jean-Luc Thomas, un être exceptionnel, un flûtiste extraordinaire et un musicien de tout terrain. Jean-Luc Thomas qui vient sortir son premier album officiellement jazz, Sion, en compagnie de son premier groupe de jazz, Jean-Luc Thomas Quatuor. Cette année 2026 a commencé avec son album en solo, auquel je vous avais passé en longue, large, carré, et je vous avais promis que quand son nouvel album sorte, je vais mettre encore un autre coup de projecteur sur lui, car ce globe-trotteur sait comment nous amener partout, avec sa flûte, avec ses flûtes, qui connaît aucune frontière. Jean-Luc Thomas, auquel depuis nombreuses années, j'ai vu plusieurs fois, en nombreuses occasions, avec nombreuses musiciennes, faisant le concert, mais aussi le spectacle, auquel j'assistais et j'adorais, allant de Paris au sud de la France, mais aussi pas mal de fois chez lui, à Côte d'Armor. Et quand je fouillais dans nos diverses rencontres, j'ai trouvé un mini-interview avec lui, qui était fait, je pense, il y a une dizaine d'années, quand il faisait la musique pour Zingaro. Donc avant de plonger dans ce nouvel album de Jean-Luc, et lui questionner quelques simples sujets, écoutant qu'est-ce qu'il m'avait raconté, quand il était chez Zingaro, en compagnie de son cheval favori.
1: Bonjour, eh bien ici c'est Jean-Luc Thomas, et je suis dans Jazz Attitude.
0: Et qu'est-ce que tu fais dans Jazz Attitude ?
1: Eh bien, je parle de l'improvisation, je parle des rencontres, je parle de l'écoute et je parle de ce que j'ai trouvé de plus beau dans le monde, la flûte et la musique.
0: Tu joues dans tous les registres ?
1: Oui, je ne joue pas dans tous les registres. Je suis un musicien flûtiste qui adore les gens, qui, à chaque fois qu'on rencontre quelqu'un, eh ben, notre écran de contrôle s'élargit, s'agrandit. Et donc chaque nouvelle rencontre, c'est une nouvelle route qui s'ouvre, qu'on n'a pas imaginé, qu'on n'a pas été capable d'imaginer, donc c'est mieux. Donc c'est plus intéressant que vraiment quelqu'un d'autre arrive, qui a fait son propre chemin aussi. On a fait un concert ce soir là avec plein de gens qui ne se connaissaient pas. Et tout le monde a écouté, tout le monde a partagé, tout le monde a grandi. Je crois que tout le monde était heureux et le public a ressenti ça. Et on a respecté le public en lui proposant de l'écoute et du respect. Et je pense que c'est ce qu'ils ont ressenti aussi, les gens du public. Le respect, c'est... Et l'imagination, voilà. C'est...
0: Et j'aime que tu dis, c'est pas projet, mais c'est trajet.
1: C'est de toute façon pour moi toujours ça. Le projet n'est qu'une façon de nous mettre en prison. Alors que le trajet, c'est la meilleure façon de changer de territoire, de voir le monde, de rencontrer des nouvelles personnes, en se disant que la route, elle est surtout pas droite. Et tant mieux si la route, elle est pas droite.

0: Cette semaine, Sion, nouvel album de Jean-Luc Thomas Quartet, est sorti. Cet album, comme tout le reste de ses disques, est sur le label Hirustica Records, distribué par Inouï. Et c'est un album avec 8 morceaux, tous composés par lui. Et car nous sommes en 21e siècle, pour faire le promo pour cet album, avant sa sortie officielle, il a présenté 2 singles. Le premier de ces 2 singles, c'est l'ouverture de cet album, Takamba Yakuba, un morceau vraiment puissant, auquel dévoile tous ses atouts dans le monde de jazz. Malgré le fait qu'il ne joue pas de bebop et pour ça qu'il ne se considère pas un jazzman. Mais ça, c'est toute une autre histoire. De toute façon, Jean-Luc, s'il te plaît, présente-nous cette single.
1: Alors les singles, il y a Takamba Yakuba. Le Takamba, c'est un rythme du Sahel, c'est la danse du chameau que j'ai eu l'occasion d'apprendre au contact des musiciens nigériens, notamment avec le trio Serendu, dans lequel j'ai joué beaucoup avec Yakuba Moumouni et Boubacar Souleyman. Et donc j'ai composé cette petite mélodie en hommage à Yakuba, après avoir beaucoup entendu le Takamba dans ma maison, après les avoir vus danser, mes amis, sur ce rythme merveilleux. J'ai eu l'idée de composer cette petite mélodie en hommage et puis évidemment qui se transforme très vite en musique de trance et voilà et qui vient vraiment de ce que j'ai vécu au Sahel lors de mes différents voyages là-bas et lors des tournées que j'ai fait aussi avec Serendu.

0: Kamba Yakuba, superbe premier morceau, superbe choix pour le premier single. Alors, Jean-Luc, avant vraiment plonger dans le monde de ton sillon, est-ce que tu peux présenter aussi le deuxième morceau de cet album qui est vraiment magnifique, Mougou Boubacar?
1: Mougou est un morceau que j'ai composé pour Boubacar Souleymane, grand joueur de calebasse du Niger, avec qui j'ai également travaillé au sein du trio Serendu. Et le mougou, c'est un rythme peul qui est très rapide, très tonique, et que j'ai beaucoup vu jouer dans ma cuisine sur la calebasse de Boubacar Souleymane. Donc j'ai composé cette petite mélodie en hommage à Boubacar, et allié à ce rythme qu'on a retravaillé en polyrythmie après avec toute l'équipe, mais voilà, vraiment en hommage à tous ces rythmes et toute cette culture que j'ai eue en cadeau grâce à mes rencontres avec le continent africain et l'Afrique de l'Ouest plus particulièrement.

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Magali, la musique de Buddy Collett en compagnie de James Newton. C'est vraiment Magali et ce n'est pas Sir Ali. De toute façon, là, on vient d'écouter deux très grandes flûtistes américaines. Drôlement, tous les deux sont de Los Angeles, Buddy Collett et James Newton. Et ce morceau, Magali, s'extrait de l'album Flute Talk, album de Buddy Collett Quintet avec James Newton, album qui était paru sur le label italien Soul Note en 1988. Buddy Collett joue flûte, mais aussi alto saxophone et clarinette, et le partenaire de Buddy et James sont de très grands musiciens du US et de l'Europe, c'est-à-dire Jerry Allen piano, Jerry Boucher contrebasse et Gian Piero Prina batterie. Et l'album Flute Talk, c'est la ligne rouge de cette édition. Pour ça qu'on a commencé cette émission avec un des morceaux de cet album. Là, on vient d'écouter un autre. Et pour clôturer cette édition, on a le titre même Flute Talk, la conversation entre flûte, et c'est impeccable. Je vous rappelle que c'est le volume 641 de Jazz Attitude et c'est la 11e édition de Flûte alors. Thème auquel j'ai traité depuis nombreuses années, ça veut dire une émission avec que de flûte. Et j'ai bien souligné les flûtes et pas seulement la flûte traversière, car cet instrument magique existe depuis toujours et on le trouve dans toutes les cultures du monde. Et c'est aussi un de mes instruments favoris, donc je n'hésite pas de passer la musique de flûte à chaque occasion. Et cette fois, l'occasion est venue de la part de Jean-Luc Thomas, fabuleux être humain, flûtiste, musicien et voyageur. Donc la grande partie de cette édition s'est consacrée à Jean-Luc, son nouvel album, Sion, en compagnie de son nouveau groupe, Jean-Luc Quartet. En première partie de cette Jazz Étude, on a commencé nos questionnements de Jean-Luc et passé la musique de ses disques. Et évidemment, on retourne à lui. Bonjour, ou plutôt rebonjour Jean-Luc.

Bonjour, je m'appelle Jean-Luc Thomas, je suis flûtiste, compositeur, musicien, voyageur et je suis content de vous présenter mon nouvel album Sillon sur Jazz Attitude.

0: Alors Jean-Luc, personnellement, je suis enchanté que tu aies sorti un album sur le drapeau du jazz. Comment c'est que tu es arrivé enfin à ce point, après tous ces disques que tu as sortis, après toutes tes expériences avec les musiciens de jazz, même si tu ne joues pas de bebop?
1: Voilà, j'ai beaucoup eu envie de mettre des couleurs de jazz parce que depuis beaucoup d'années, j'écoute du jazz. J'ai eu la chance de rencontrer des merveilleux musiciens de cette musique. Je ne suis pas moi-même jazzman, mais j'ai beaucoup joué avec les gens du jazz. Et donc, c'est une musique qui m'a accompagné depuis très longtemps. Et j'avais un petit peu envie de rendre hommage à ce courant musical qui m'a fortement influencé.
0: Je vois. Je pense que ça serait bien si tu présentes ces disques.
1: Alors, cet album, c'est une synthèse un peu de quelques années de voyage entre le Niger, le Mali, l'Inde, la Bretagne, avec à chaque fois l'improvisation pour comme moyen de communication et de communication avec les autres. Donc il me semblait un peu logique de travailler avec des musiciens du jazz, notamment Simon Ledoiré et Hugo Potin, respectivement contrebassiste et batteur, pour mettre ses couleurs un petit peu et fabriquer cette maison libre à l'improvisation, libre à la rencontre, et très influencé par beaucoup de choses que j'ai écoutées, notamment dans le jazz.
0: Et qui sont les musiciens de cet album ?
1: Alors, les musiciens du Quatuor. Tout d'abord, Hugo Potin, le batteur, qui a été le premier à rentrer dans cette formation. Magnifique batteur qui a accompagné longtemps Jacques Pellen, le regretté Jacques Pellen. Et donc, il a beaucoup travaillé notamment les structures rythmiques très complexes de la musique indienne, le konakol, les tihai, etc. Et bien sûr, le jazz, parce qu'il vient vraiment du jazz, Hugo. Ensuite, il y a Simon Ledoiré, le contrebassiste, qui est également compositeur, arrangeur. Et Simon a beaucoup joué avec Hugo, et l'association basse-batterie était extrêmement importante pour moi. J'adore la contrebasse, j'ai enregistré beaucoup de disques avec Pierrick Tardivel notamment, avec le trio Cage. Et voilà, avoir une contrebasse et une batterie ensemble, je trouvais cela merveilleux. On y a ajouté Timothée Lenette, qui est un compositeur, interprète à l'accordéon diatonique, qui lui aussi a beaucoup joué avec des gens du jazz, mais a développé un univers très personnel, que j'aime beaucoup, qui m'a beaucoup touché il y a quelques années. Et donc j'étais très heureux de pouvoir l'inviter à ce banquet qui est ce quartet. Et sur ce disque, on a donc trois merveilleuses invitées. Marie-Suzanne Delois, à la viole de gambe, qui vient des musiques baroques, de la musique ancienne, mais qui travaille aussi beaucoup, beaucoup avec les musiques du monde, au sein notamment du trio Chakam, grande musicienne, femme merveilleuse, et avec qui c'est toujours un plaisir de jouer. Il y a Lynn Villerval, joueuse de gadulka et de violoncelle, mais là, en l'occurrence, de gadulka. Et c'est quelqu'un que j'ai rencontré il y a quelques années en Bretagne, qui a beaucoup travaillé sur les musiques populaires, évidemment de son instrument, donc de l'Europe centrale, de la Bulgarie, de toute cette région-là, mais qui s'est également beaucoup intéressé à d'autres musiques. Et là aussi, Lynn est capable d'improviser, et c'était vraiment ce qui m'intéressait dans cette invitation que je lui ai faite à intégrer le quartet. Et Catherine Delaunay, grande, grande musicienne. Est-ce qu'il faut présenter Catherine Delaunay? Grande clarinettiste, femme merveilleuse, avec qui je travaille aussi sur La Petite Boutique des Notes Perdues, un spectacle jeune public. Et Catherine, c'est une rencontre magnifique que j'ai fait grâce à Timothée, qui avait joué sur son album qui vient de sortir sur le label Natto. Et Timothée avait suggéré qu'on invite Catherine dans le quartet. Quelle bonne idée! Et depuis, voilà, ma vie a changé. Catherine est une magnifique clarinettiste, magnifique soliste, magnifique improvisatrice et une femme tout à fait solaire, pleine de lumière et d'humour.

0: Léa 2, la musique de Jean-Luc Thomas Quartet. Vous êtes toujours à l'écoute de Jazz Attitude et nous sommes toujours en compagnie de flûtiste, compositeur, grand voyageur et monumental être humain, Jean-Luc Thomas. Alors Jean-Luc, parle-moi de Léa 2, ok, c'est le deuxième single de ton album Sion.
1: Léa 2, c'est un morceau que j'ai composé il y a quelques années. Notamment que j'avais joué avec le trio Cage et qui est revenu là parce qu'il me semblait un petit peu logique de continuer à retravailler ce morceau qui est un morceau très simple sur un rythme de 5 temps et ce rythme de 5 temps, cette cadence, on l'avait un peu travaillé avec un quartet de flûte qui s'appelait Flûte 4 avec 3 flûtes en bois et une flûte en métal et la flûte en métal était Jean-Mathias Petri qui a composé un morceau qui s'appelait Léa au sein de Flûte 4. Et quand j'ai repris la petite cadence, même si j'ai fait vraiment autre chose, elle a été très très inspirée par le morceau Léa de Jean-Mathias. Et donc j'ai voulu garder un petit peu la filiation et l'appeler Léa 2. Et puis évidemment on a rajouté des petites phrases de musique baroque, inspirées de musique baroque. Et puis la place évidemment à l'improvisation de la contrebasse et de la clarinette inspirée de Catherine Delaunay.
0: Et pour quelque chose totalement différent, je voudrais bien que tu me parles de morceau Hyderabad.
1: Hyderabad, c'est le nom d'une ville dans le centre de l'Inde. Et lors d'une tournée dans les années 2013-14 avec l'ensemble Magic Flutes et Ravi Chandra Kulur, je me suis retrouvé dans une chambre d'hôtel avec Udupagi Gridar, un grand grand percussionniste, qui m'a donné un petit cours de rythme de Tihai, qui sont les rythmes, les rendez-vous rythmiques que l'on trouve dans la musique carnatique. Et donc cet exercice a donné lieu à une petite composition et sur lesquelles on s'est amusé évidemment à improviser et travailler les petits rendez-vous que les musiciens appellent les mises en place.
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0: Hyderabad, musique de Jean-Luc Thomas. Jean-Luc, je pense qu'avec ce morceau, on entend bien les influences de musique indienne dans ce que tu fais. Et ça nous fait comprendre que tu as vraiment beaucoup voyagé et absorbé toutes ces musiques, toutes ces formes sonores, allant du Brésil en Afrique, en passant par l'Inde. Et je pense qu'à ce moment, ça sera bien qu'on retourne aux sources de tout ça et on donne un coup d'œil, un coup d'oreille à tes vraies racines, ça veut dire bretonne. Et si je ne me trompe pas, c'est au travers du morceau Case à Bar que tu reviens à Côte d'Armor, n'est-ce pas?
1: Le Case à Bar est une danse de Bretagne. C'est une danse que l'on trouve dans les fest-noz. Et moi, j'ai beaucoup joué en fest-noz et j'ai beaucoup aimé, j'aime toujours jouer en fest-noz. C'est un lieu incroyable de transe, de rencontres entre musiciens et danseurs et une pratique collective de la danse qui est unique et absolument magnifique. Et sur un mode un peu curieux, un mode qu'on appelle non tempéré, j'ai composé un petit thème de Case à Bar que j'ai proposé à tout le monde et puis on a fait un arrangement où se mélange tout ce qu'on aime, c'est-à-dire le côté trance, le côté traditionnel et puis en même temps l'improvisation un peu sauvage et un peu libre que nous aimons aussi beaucoup pratiquer.

Casaba. Merci Jean-Luc pour ces magnifiques fesnos, très swingant. Et en fait, la totalité de ton nouvel album, Sion, ça veut dire groovy, et c'est vraiment groovy. Y a rien à dire. Jean-Luc Thomas, flûtiste, compositeur, vient sortir son nouvel album avec son nouveau quartet, album intitulé Sion, album paru sur le label Irustica, distribué par Inouï, comme tout le reste de ses albums. Et je remercie Jean-Luc encore une fois et je lui félicite pour ses chefs-d'œuvre de jazz, de musique de temps moderne, qui est intemporel et sans frontières. Et clairement, on va rester avec le flûte. Et après la flûte traversière en bois de Jean-Luc Thomas, on va se diriger vers quelqu'un qui joue tout le flûte. Ah, quoi que Jean-Luc aussi, il joue tout le flûte, mais à chaque fois qu'on voit une photo de Jocelyn Minière, il est entouré par le flûte. C'est-à-dire qu'il est assis par terre et tout autour de lui, il y a ce flûte venu de tous les coins, de toutes les traditions du monde. Et sans doute pour ça que Jocelyn Minière entre directement dans cette édition de Jazz Attitude, édition consacrée aux flûtes. Jocelyn aussi vient sortir un nouvel album, album paru sur le label Bouddha Musique, distribué par Socodisc, album intitulé Jocelyn Minière et les instruments migrateurs. C'est son 6e album et c'est un disque avec 13 morceaux, chacune interprétée avec un ou deux ou maximum 3 musiciens venus de partout. Sur ce disque, Jocelyn Minière joue flûte, ney, flûte pearl, kalimba, guimbard et houlusi, et il est en compagnie de 28 musiciennes. Dans ce nouvel album de Jocelyn Minière, je vous avais amené 2 morceaux. On va écouter d'abord Minazuki, morceau en compagnie de joueuse de koto japonais Mieko Miyazaki et le joueur de tabla indienne Amarat Hussein. Ce morceau, d'ailleurs, est composé par Mieko elle-même. Ensuite, on va aller vers le vieux château, un morceau traditionnel iranien avec la chanteuse Aïda Nosrat qui chante comme un instrument migrateur. En plus d'Aïda, sur ce morceau, on retrouve le joueur de saz égyptien Abdallah Abou Zekri et l'harpiste malgache Landi Andriamavanji.

Bonjour, mon nom est Fruchot, Gilles Fruchot. Je suis le bonzan-chef de Buda Music et je suis heureux et fier que mes disques passent sur l'antenne de Jazz Attitude. Et je remercie Sir Ali.

Palais Khadimi, autrement dit le vieux château. Musique traditionnelle iranienne, revue et jazzifiée par la flûte de Jocelyn Millet et la voix d'Aïda Nosrat. Le flûtiste, compositeur et provocateur musical Jocelyn Millet vient sortir son nouvel album. C'est le 6e disque sous son nom et cet album est intitulé Jocelyn Millet et les instruments migrateurs, album paru sur le label Bouddha Music, distribué par Socodisc. Sur cet album, Jocelyn joue flûte, ney, flûte Paul, kalimba, gambar et hulsi, et il est en compagnie de 28 musiciens. Pour interpréter 13 morceaux venus d'un peu partout, ses compositions, mais aussi les compositions de ses musiciens et le morceau traditionnel, comme ce qu'on vient d'entendre, le vieux château. De ces disques, on vient d'écouter deux morceaux. On a commencé avec Mina Zuki, morceau en compagnie de joueuses de koto japonais Mieko Miyazaki et le joueur de tabla indienne Amrat Hussein. Ensuite, et en effet, c'était Le Vieux Château, interprété par la chanteuse iranienne Aïda Nosrat, qui utilise sa voix comme un instrument migrateur. Sur ce morceau, on retrouve également le joueur de saz égyptien, Abdallah Abou Zekri, et le joueur de harp malgache, Landi Andrea Mabodji. Et c'est bien avec ces flûtes et ces instruments migrateurs qu'on arrive vers la fin de cette édition de Jazz Attitude, édition volume 641, émission sous le bannière de Flûte alors. Flûte alors, ça veut dire une édition avec que de flûtes. Et celle-là, c'était la 11e édition de ce thème, car depuis toujours j'adorais la flûte et régulièrement depuis nombreuses années, je concoctais pour vous le flûte alors. Donc à chaque fois qu'il y a l'occasion pour mes coups de projecteur sur flûte, je fais. Et mon prétexte cette fois, c'était Jean-Luc Thomas. Oui, avant tout, Jean-Luc Thomas, flûtiste, compositeur, ami proche, auquel j'admire sa musique et son personnalité depuis toujours. Donc Jean-Luc Thomas, qui vient sortir son nouvel album Sion avec son quartet, son premier album officiellement jazz, mais aussi par un hasard heureux, en ce moment la flûte est très en vogue. Et en plus de l'album de Jean-Luc, on a trois autres albums sublimes auxquels je vous avais présenté durant cette émission. Et comme c'était prévu, pour clôturer cette

conversation de flûte, album de Buddy Collette avec James Newton. Buddy Collette qui est un des premiers très grands flûtistes jazz et en 1988 a sorti son album Flûte avec son quartet et avec son invité de marque, l'autre grand flûtiste James Newton. On a commencé cette édition de Jazz Attitude avec un morceau de cet album. En milieu, je vous avais passé un autre morceau. Et comme c'était prévu, on revient à ce disque pour clôturer cette émission. Et évidemment, on va clôturer avec Flute Talk, le morceau même. Donc c'est bien avec le Flute Talk de Buddy Collette et James Newton que je vous souhaite fabuleuse soirée, magnifique semaine et je vous donne rendez-vous évidemment pour la semaine prochaine. Bye bye, ciao tout le monde.

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